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1: Bonjour tout le monde, il est 6h57, bienvenue, comment ça va chez vous ce matin? Je suis ravie de vous accompagner toute cette semaine et on la poursuit ensemble chaque jour de 6h57-58 jusqu'à 9h30. Nous sommes en radio, en DAB+, également en télévision et puis aussi sur YouTube. Nils Kunderat à la console, Fanny Rocher au micro. Jeudi donc, aujourd'hui, courage, on arrive presque à la fin de la semaine, nous sommes le 11 juin et actuellement, eh bien c'est le seul qui domine. Ça, c'est une bonne nouvelle si vous ouvrez l'œil ou si vous ouvrez les tentures, avec un ciel un petit peu bleu quand même et très peu de nuages pour l'instant. Bon, ça va pas durer, mais on fera le point sur la météo en ce jeudi dans un instant. Nos invités du jour, Ahmed Moussine à 7h50 en compagnie de Vanessa Lhuillier, il est conseiller communal écolo à Saint-Josse. Vanessa qui me rejoindra à 7h30 pour le rappel des titres qui seront développés dans le journal de 8h de Marie Charette. À 8h15, Ridouane Chaïd, début député fédéral PS, répondra lui aux questions de Fabrice Grosfilet. Et l'interview culturelle, elle est signée Les Ponctuels. On parlera de boxe, de littérature. On va lire et surtout, on va partager. On parlera également fertilité à 9h09, fertilité à l'hôpital Erasme. C'est notre interview, il y a du neuf, donc à 9h09. Des invités, vous le savez, comme chaque matin dans Bonjour Bruxelles, une revue de presse également, les titres nationaux, internationaux ou encore un tour de l'actualité dans le monde. C'est le menu de Bonjour Bruxelles, comme tous les matins du lundi au vendredi. Bienvenue donc. Et une météo, je vous l'ai dit, qui s'annonce calme ce matin. Un ciel partagé entre éclaircies, passages nuageux, quelques bandes grisailles qui seront présents en début d'après-midi, tandis que le soleil va quand même s'imposer une partie de l'après-midi. Des températures un petit peu fraîches ce matin, comprises entre 6 et 9 degrés. Elles vont grimper jusqu'à 18 degrés seulement, donc c'est encore un petit peu plus frais qu'hier. Mais ça devrait être de plus en plus chaud ce week-end et la semaine prochaine. Tout de suite, c'est l'actualité internationale avec RFI.
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2: Et bienvenue sur la planète football. Dès aujourd'hui, Le Monde et RFI vont tourner au rythme des matchs du Mondial. Coup d'envoi dans 14 heures pour cette compétition XXL en Amérique. 48 équipes sur la ligne de départ, 48 pays que nous allons visiter tout au long de cette journée sur RFI. Et avant l'édition spéciale que nous vous proposons dans une heure, voici le journal avec Julien Coquel-Rohem. Bonjour Julien.
4: Bonjour Arnaud. À la une de ce journal, le début, oui, du Mondial de la démesure. 48 équipes, vous le disiez, 104 matchs et 3 pays organisés. On vous fait vivre le mondial dès ce matin. À la une également, une nouvelle nuit de frappe entre l'Iran et les États-Unis. Téhéran annonce la fermeture totale du détroit d'Hormuz. Et on fait le point à New York avec notre correspondant sur place. Dans ce journal aussi, la Guinée, où les opérations de recherche se poursuivent 4 jours après le glissement de terrain qui a fait au moins 11 morts dans une mine d'or artisanale. Le non-respect des règles de sécurité à nouveau pointé du doigt. Et puis c'était la limite fixée par l'accord de Paris pour la fin du siècle, 1,5 degrés de réchauffement climatique. Des chercheurs affirment ce matin qu'elle pourrait être franchie dès 2030.
2: C'est une grande fête que RFI vous fait vivre à partir d'aujourd'hui.
4: Les amoureux du ballon rond ont en tout cas de quoi se réjouir. Plus que quelques heures désormais avant le coup d'envoi de la Coupe du Monde de football au Mexique, aux États-Unis et au Canada. Tout va commencer ce soir à Mexico avec le match d'ouverture Mexique-Afrique du Sud. Le premier des 104 matchs de cette compétition. Bonjour Cédric de Oliveira.
5: Bonjour Julien.
4: Le début d'une édition hors norme du mondial, hors norme à tout point de vue.
5: Oui, 3 pays, Mexique, États-Unis, Canada, ça n'était jamais arrivé dans l'histoire de la compétition. Avec un territoire couvert très important, jusqu'à 4000 km parfois de distance entre certains stades. De Guadalajara à Vancouver, de Los Angeles à Boston, c'est du jamais vu. Coupe du Monde XXL, on en a parlé, voulu par Gianni Infantino, le patron de la FIFA qui voulait plus de matchs. Il a donc décidé de faire venir plus de participants. 48 pays, c'est... plus de la moitié d'équipes en plus que les éditions précédentes. Ça veut dire qu'il y aura

0: 104 matchs au total. Et du coup, des belles histoires déjà. Première participation pour le Cap-Vert, Curaçao, la Jordanie, l'Ouzbékistan, qui vont tenter de se qualifier au moins pour les 16e de finale. Julien, pour être champion du monde, il faudra bien négocier les 3 matchs de poule et remporter 5 rencontres. Ensuite, la route est longue.
1: Et Cédric, les équipes de RFI, vous en faites partie, se mobilisent pour nous faire vivre cette longue route, cette Coupe du Monde.
0: Alors, on ne va pas diffuser les 104 matchs. 33 en intégrale sur l'antenne en français, sur les antennes africaines. 15 au premier tour. Au passage, France-Sénégal, mais aussi Allemagne-Côte d'Ivoire ou encore Portugal-RDC. Il y aura plusieurs rendez-vous dans la matinale avec des journaux de la Coupe du Monde ici à Paris. Au total, 24 personnes seront déployées sur le terrain avec nos envoyés spéciaux au Mexique, au Canada, aux États-Unis, de la rédaction en français, mais aussi des journalistes des langues et des vidéastes. La Coupe du Monde, il en sera aussi question dans Radio Foot International, évidemment avec Annie Gasnier, dans Mondial Sport avec Hugo Moissonnier le week-end. Bref, beaucoup de football sur RFI jusqu'au 19 juillet, jour de la finale à New York.
1: Cédric De Oliveira, merci. Et la Coupe du Monde sur RFI, ça commence ce soir. Mexique, Afrique du Sud, à suivre sur nos antennes africaines à partir de 19h, temps universel. Lui dit merci Donald Trump, le patron de la FIFA, Gianni Infantino, souvent moqué pour sa proximité avec le président américain, a de nouveau fait les louanges du président américain lors de sa conférence de presse hier. Il salue l'engagement et l'implication de Donald Trump, sans qui, selon lui, il aurait été impossible d'organiser ce mondial. Gianni Infantino qui a balayé les critiques sur cette Coupe du Monde. Elle ne manque pas, notamment la question du prix des billets exorbitants. La justice américaine a d'ailleurs ouvert des enquêtes à ce sujet. Le patron de la FIFA qui a aussi répondu à la polémique sur l'interdiction d'entrée aux États-Unis de l'arbitre Omar Hartan et de supporters de plusieurs pays. Il invite les fans à se relaxer.
2: Les billets hors de prix, les difficultés à obtenir des visas qui transforment pour de nombreux fans la route vers la Coupe du Monde en parcours du combattant, exemple en Colombie.
1: Où les supporters de la tricolore ont dû souvent renoncer à faire le déplacement, ils vont trouver d'autres façons de vibrer ensemble chez eux. Reportage à Medellín de Najed Benrabah.
3: Même sans billets, les Colombiens ne ratent pas un match pour autant. Le football est une passion nationale et tout le monde met la main à la pâte. La mairie, les bars, les restaurants, salles de gym, les tiendas comprenaient les épiceries de quartier et les centres commerciaux sortent les écrans géants. Dans le centre commercial d'Unicentro de Medellín, la foule s'agglutine devant l'écran. Sébastien Restrepo est assis avec son fils et sa femme.
4: L'ambiance est sympa ici. Ce n'est pas la même chose de regarder le match à la maison qu'ici. Quand nous sommes ensemble et qu'on partage l'événement avec d'autres personnes, ça change l'ambiance. C'est une très bonne ambiance pour regarder le match. Disons qu'on se prend plus au jeu, on est plus enthousiaste.
3: Alexander Estrada, les yeux rivés sur l'écran, ne manque aucune action, concentré, tendu.
5: Oui, on sort toujours pour voir les matchs, même si on ne va pas au stade. On sort profiter du match avec le public, toujours. Ah, il y a un but, ah non, presque.
3: En Colombie, le football n'est pas qu'un sport, c'est un rituel familial, social, populaire. Chaque match est une fête, même à des milliers de kilomètres des stades. Najed Benrabah, Medellín, RFI.
1: Et toute la journée, RFI vous emmène dans les 48 pays qualifiés pour ce mondial, dans nos journaux, nos émissions, notre édition spéciale aussi autour d'Andréane Mellard. Dans tout juste une heure, à partir de 6h10, temps universel, on évoquait les critiques. La Coupe du Monde pointait du doigt aussi pour son bilan carbone désastreux. C'est à lire dans un article publié sur notre site RFI.fr.
2: Il était déjà précaire, le cessez-le-feu entre l'Iran et les États-Unis peut-il encore tenir?
1: Et peut-on d'ailleurs encore parler d'un cessez-le-feu ce matin, Arnaud, après une deuxième nuit consécutive de frappes interposées entre les deux pays? Bonjour Gwendal Lavina.
6: Bonjour.
1: Correspondant de RFI à New York, l'escalade de ces dernières heures est la plus importante depuis le début de la trêve il y a 2 mois.
6: Oui, pour la deuxième nuit consécutive, le commandement américain pour le Moyen-Orient a frappé l'Iran. Des frappes à travers tout le pays qualifiées de défensives contre des installations de surveillance militaire ou encore des sites de défense aérienne selon l'armée américaine. Mercredi midi, Donald Trump promettait depuis le bureau ovale d'attaquer encore plus durement l'Iran après qu'un hélicoptère américain a été abattu lundi au-dessus du détroit d'Ormuz. Le président accuse aussi Téhéran de mettre trop de temps à négocier un accord de paix et de se moquer des États-Unis. États-Unis. En réponse, les gardiens de la révolution iranienne affirment avoir frappé des bases au Koweït et à Bahreïn. 18 cibles importantes appartenant à l'armée américaine y auraient été touchées, selon l'organisation. Téhéran dit même avoir visé un centre de commandement américain.

0: américain en Jordanie avec des missiles balistiques.
1: Il y a donc ces frappes, Gwendal, mais l'affrontement entre les deux pays se joue aussi à nouveau dans le détroit d'Ormuz.
0: Ce passage stratégique est au cœur du conflit qui dure depuis 3 mois et demi, tour à tour fermé puis ouvert sous certaines conditions. Washington et Téhéran se disputent son contrôle. Téhéran annonce qu'il est complètement fermé à tout type de navire depuis quelques heures, ce que dément l'armée américaine. 2 cargos qui tentaient de le franchir ont été frappés, annonce la marine iranienne. Autant d'éléments qui mettent à mal le maintien du cessez-le-feu déjà fragile et la poursuite des négociations entre Washington et Téhéran qui officiellement sont toujours en cours.
1: Gwendal Lavina à New York pour RFI. Merci beaucoup. Sur les négociations, ces mots du ministre américain de la Défense, nous devons négocier à coups de bombe et nous sommes très doués pour ça, dit Pete Hegseth. Washington dément par ailleurs tout blocage du détroit d'Ormuz, mais les prix du pétrole repartent à la hausse ce matin. C'est dans ce contexte que 22 pays, dont la France, les États-Unis, l'Australie et plusieurs pays européens appellent aussi l'Iran ce matin à cesser les attaques contre des personnes sur leur territoire. Ils dénoncent des tentatives de meurtre et d'autres actions malveillantes, notamment la récente campagne d'attaque menée en Europe contre des communautés juives, des journalistes iraniens et des intérêts américains.
2: La Chine se disait dès hier matin profondément préoccupée par l'escalade en cours au Moyen-Orient.
1: Pékin qui tente de jouer un rôle depuis le début de la guerre dans la résolution du conflit. La Chine invitée par ailleurs par Emmanuel Macron pour un exercice diplomatique délicat avant le sommet du G7 qui s'ouvre dimanche à Évian. Le président français va tenter de réunir autour d'une même table virtuelle, les grandes économies occidentales, la Chine et plusieurs pays émergents. Objectif, réduire les tensions commerciales et relancer la coopération économique. Mais derrière les appels au dialogue, les désaccords restent profonds, Cléa Broadhurst.
3: Alors que les tensions commerciales se multiplient entre la Chine, l'Europe et les États-Unis, Pékin devrait profiter de cette visioconférence pour défendre son rôle dans l'économie mondiale. Les autorités chinoises rejettent les accusations occidentales de concurrence déloyale et de surcapacité industrielle. Selon elles, si la Chine exporte massivement des voitures électriques, des batteries ou des panneaux solaires, c'est avant tout parce qu'elle est devenue plus compétitive. Pékin devrait également réaffirmer son attachement au libre-échange et dénoncer les barrières commerciales qui se multiplient de part et d'autres de l'Atlantique. Un message particulièrement adressé à l'Europe qui cherche à réduire sa dépendance économique vis-à-vis de la Chine. Cette rencontre intervient aussi dans un contexte de nouvelles tensions entre Pékin et Bruxelles. L'Union européenne envisage de sanctionner plusieurs entreprises chinoises accusées de soutenir indirectement l'effort de guerre russe, une décision vivement critiquée par la diplomatie chinoise. Au-delà des divergences, la participation de Pékin à cette initiative française montre aussi une préoccupation commune, éviter qu'une nouvelle guerre commerciale ne vienne fragiliser davantage une économie mondiale déjà en ralentissement. Cléa Broadhurst, Pékin, RFI.
1: Et au G7 à Évian cette semaine, la venue annoncée de Volodymyr Zelensky. Emmanuel Macron dit l'avoir invité pour recréer, je cite, de la convergence en soutien à l'Ukraine. La guerre au Moyen-Orient s'invitera elle aussi au sommet avec la participation de l'Égypte, de l'Arabie Saoudite, du Qatar et des Émirats Arabes Unis.
2: En Guinée, les suites d'un nouveau drame dans une mine d'or artisanale.
1: RFI vous l'annonçait hier matin. 11 morts, des blessés et de nombreux disparus en début de semaine dans l'éboulement d'un terrain sur une mine artisanale d'or paillage à Quintignan dans l'extrême nord-est de la Guinée. Un événement hélas fréquent dans la région où des ressortissants ouest-africains exploitent parfois au péril de leur vie les richesses du sous-sol. À Conakry, Mokhtar Bam.
4: Sur le terrain, des opérations de recherche se poursuivaient hier mercredi, 4 jours après le glissement de terrain. Les conditions sont particulièrement difficiles en pleine saison des pluies et le matériel manque pour tenter de retrouver d'éventuels survivants ou d'autres victimes ensevelies sous les décombres. Selon des sources sécuritaires et humanitaires, 2 camions Ben auraient été ensevelis lors du glissement de terrain, ce qui fait craindre un bilan plus lourd. L'un des camions transportait 18 personnes, 7 ont réussi à s'échapper, 4 ont été blessés et les 7 autres ont été tués. Un second camion est également enfoui sous les décombres. La population locale et les familles endeuillées dénoncent l'exploitation en dehors de toute mesure de sécurité et de contrôle des mines artisanales abandonnées, des lieux où les orpailleurs clandestins prennent des risques considérables dans l'espoir de trouver de l'or. Elle dénonce le non-respect des règles de sécurité dans de nombreux sites artisanaux où les contrôles sont limités et les mesures de prévention insuffisantes. Mokhtar Ba, Conakry, RFI.
2: Dans l'actualité en bref également, la France et Patrick Bruel devant la justice.
1: L'ancienne idole de la chanson française mise en examen hier soir dans 4 affaires de viol et d'agression sexuelle. Une douzaine d'autres plaintes pour des faits similaires ont été joints au dossier. Patrick Bruel ressorti.

0: libre hier soir. Il échappe à la détention provisoire que réclamait le parquet, mais il est désormais placé sous contrôle judiciaire, avec l'interdiction notamment de quitter le territoire français, d'entrer en contact avec les victimes ou leurs familles, ou encore de fréquenter des salons de massage. Il devra aussi s'acquitter d'une caution de 500 000 euros.
1: Et puis Julien, alors qu'une nouvelle vague de chaleur s'apprête à toucher l'Europe, certains des plus grands spécialistes du climat publient aujourd'hui une mise à jour de leurs prédictions.
0: Le rapport d'un consortium international de 73 chercheurs publié ce jeudi dans la revue scientifique Earth System Science Data, ils estiment que le réchauffement de la planète atteindra 1,5 degré de plus par rapport à l'ère pré-industrielle dès 2030. Dans à peine 4 ans, c'était le seuil à ne pas dépasser fixé par l'accord de Paris pour la fin du siècle. Jeanne Richard.
2: Nos émissions de gaz à effet de serre atteignent un niveau record. Or, ces gaz s'accumulent dans l'atmosphère et ils piègent de plus en plus de chaleur sur Terre. Résultat, l'année dernière, les températures du globe ont augmenté de plus 1,37 degrés par rapport au siècle dernier. Aurélien Ribe, chercheur à Météo France.
3: Le rythme de ce réchauffement induit par les activités humaines est actuellement de 0,27 degrés par décennie. C'est un rythme sans précédent. Si on extrapole la tendance actuelle, on arrive à peu près à 1,5 degré aux alentours de 2030.
2: Il ne reste donc plus beaucoup de temps, complète Pierre Friedlingstein du CNRS.
4: Le budget carbone restant est de l'ordre de 130 milliards de tonnes de CO2. Donc c'est la quantité d'émissions qu'on peut émettre dans le futur pour rester compatible avec un réchauffement qu'on limite à 1,5 degré. Donc c'est l'équivalent de 3 ans d'émissions de CO2 au rythme actuel.
2: Les trois quarts de ces émissions sont directement dues à notre utilisation des énergies fossiles, pétrole, gaz et charbon. Les chercheurs appellent donc à intensifier massivement les efforts pour s'en passer au cours de cette décennie critique pour freiner le réchauffement planétaire.
0: Jeanne Richard.
1: Merci à vous Julien Coquelleroy et à tout à l'heure.
5: Retour dans notre studio bruxellois de BX1. Bienvenue si vous nous rejoignez. Nous sommes jeudi, le 11 juin.
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5: Et au niveau de votre météo, écoutez, c'est assez calme ce matin. On note quelques nuages ça et là dans le ciel bleu, mais surtout des éclaircies. En tout cas, elles se profilent ici au-dessus de Schaerbeek. J'espère que c'est le cas au-dessus de votre commune où que vous soyez, qu'il s'agisse d'Anderlecht, peut-être de Uccle ou encore de Woluwe. En tout cas, cette météo, elle va un petit peu évoluer au cours de la journée, toujours entre passages nuageux et éclaircies, des bandes grisailles aussi, et un soleil qui va s'imposer un petit peu partout quand même. Dans l'après-midi, on aura un petit peu de tout avec des températures fraîches ce matin. Au réveil, pas plus de 9 degrés et elles grimperont ces températures jusqu'à 18 degrés. Ça veut dire un petit peu moins encore qu'hier. Normalement, à partir de ce week-end, c'est le beau temps qui devrait nous rejoindre avec un retour du printemps, voire même un début d'été. Et ça, c'est plutôt une bonne nouvelle. Côté mobilité, je regarde comment ça se passe au niveau des cartes ce matin et je vois que c'est assez calme à cette heure-ci, ce qui est plutôt une bonne nouvelle. En effet, fait au niveau de la petite ceinture. Écoutez, ça bloque comme toujours dans le tunnel à Nicordie. Et ça, c'est toujours un point noir hein, à cause de l'entrée vers Bruxelles et autour de la basilique de Kuckelberg. Ça bouchonne dans les deux sens au niveau du tunnel à Nicordie et toujours et déjà au niveau de la rue de Laloy avec 10 km/h de vitesse moyenne et 7 minutes de retard à cette heure-ci, à 7h15 sur votre temps de trajet. Soyez prudents et puis patience aussi à notre écoute.
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5: Ce matin à 9h30, la commission d'enquête démarre sur les suites de la polémique concernant le foyer anderlechtois et l'attribution de logements sociaux et de favoritisme. 14 commerces ont été mis sous scellés, 3 personnes interpellées fin mai dans le cadre d'une opération visant à lutter contre le blanchiment d'argent. C'est ce qu'a confirmé hier le parquet de Bruxelles. Plus de 17 000 euros et plusieurs armes blanches ont également été saisies. La ministre flamande de la mobilité, Annick De Ridder, a donné son feu vert à la circulation des Tesla autonome sur la voie publique et cette autorisation, elle s'applique à l'ensemble des routes belges, donc à Bruxelles. Les obsèques de Liana se tiendront demain dans la plus stricte intimité à la demande de la famille de la collégienne de 11 ans retrouvée morte le 4 juin dernier dans le Gers. L'enterrement aura lieu à 14h30 au cimetière de Florence, la ville où elle était scolarisée et où un hommage à Liana a rassemblé 6000 personnes. C'était dimanche lors d'une marche blanche. L'armée iranienne a annoncé fermer le détroit d'Ormuz et prendre Londres pour cible tout navire y transitant. La marine du pays a annoncé pour sa part avoir frappé deux bateaux qui tentaient de franchir ce passage stratégique. Le

Le chanteur et acteur Patrick Bruel, visé par plusieurs plaintes de femmes pour violences sexuelles, est ressorti libre sous contrôle judiciaire du tribunal de Nanterre. C'était hier soir, échappant ainsi à la détention provisoire que le parquet avait requis. Et puis le pape Léon XIV a béni hier soir la plus haute tour de la Sagrada Familia en Espagne, à Barcelone, après une courte cérémonie et une messe majestueuse dans la célébrissime donc basilique. Voilà pour les titres nationaux et internationaux et de la musique. Pour poursuivre avec Alex Germis, Rhythm of Life.

0: Eh ben, ça réveille comme ça le matin. Merci d'être avec nous. Merci pour votre fidélité. On est toujours heureux, évidemment, de vous accompagner tous les matins du lundi au vendredi. C'était Alex Germis, Rhythm of Life.
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0: Et comme chaque matin, on feuillette vos quotidiens, vos journaux à la recherche, bien entendu, des informations bruxelloises. Mais c'est vrai qu'il faut bien reconnaître qu'il y a beaucoup de rouge ce matin sur tous les journaux, du rouge encore et toujours. Et donc, on a décidé de vous parler quand même de nos diables rouges, puisqu'il y a des photos dans tous ces journaux de notre équipe nationale. Let's go, nous dit la capitale. Place au chaud pour l'ADH, une fête politique selon Le Soir. Et la Libre Belgique y consacre 8 pages spéciales. Et la une, elle la titre comme ceci, la coupe de Trump. Commençons donc par la Libre. Mexique, Afrique du Sud donne ce soir jeudi le coup d'envoi du plus grand mondial de l'histoire, dont l'Espagne, la France et l'Argentine s'annoncent comme les grands favoris, nous dit-on, et avec les diables en mode outsider. Démarre d'emblée le journaliste donc de la Libre Belgique. En page 6, c'est plus pratique qu'analytique. 6 fan zones à Bruxelles, la Wallonie moins bien lotie. Dans la capitale, 6 écrans géants seront distillés dans différentes communes et ça nous intéresse évidemment, nous bruxellois. Différentes communes, à noter que Bruxelles-Ville ainsi que la commune de Forêt ne proposeront pas d'événements particuliers. On a pris la décision de ne pas le faire pour permettre aux cafés et aux bars d'accueillir les fans chez eux, explique le cabinet du bourgmestre Philippe Clause. Des fan zones seront tout de même installées place Léopold Winner à Watermael-Boisfort. On vous en a déjà parlé quelques fois cette semaine. Au parc de Wolvendal à Uccle, à la place du Mont à Saint-Pierre, au centre sportif aussi, Bisport, à Berkem-Sainte-Agathe, devant la maison communale des Verts et à côté de la gare du Nord à Scarbeck. Et ça, c'était l'une de nos informations relayées dans la Libre Belgique. Comment le foot a changé la ville de Kansas City? On y parle de diplomatie sportive avec Trump et le football. C'est compliqué. Donald Trump voulait que son pays accueille la Coupe du Monde depuis longtemps, alors qu'aux États-Unis, le foot est considéré comme un sport de gauche. Selon le correspondant

0: de la libre sur place. J'ai le sentiment que Trump est mu par le fait que Barack Obama n'a pas réussi à obtenir l'organisation des Jeux Olympiques d'été de 2016 à Chicago, s'amuse un expert. C'est une réflexion d'Adam Beissel de la Miami Université. Là où Obama a échoué, Trump est déterminé à réussir, nous dit-on, peu importe qu'il s'agisse de football, d'échecs ou même de jeux de puces. Et à propos de politique, le soir revient sur la relation tendue entre les trois pays organisateurs. Si les trois pays organisent ensemble la Coupe du Monde 2026, les États-Unis tirent toute la couverture à eux. Du reste, depuis son retour à la Maison-Blanche, Donald Trump multiplie les menaces envers ses voisins. Une domination américaine qui ne posait manifestement et initialement guère problème au Canada. C'est ce que nous explique un spécialiste de la géopolitique du sport dans le soir. Chez nous, Le soccer, dit-il, est un sport relativement mineur. Jamais on n'aurait posé notre candidature, on n'a pas les infrastructures. L'idée que les États-Unis gèrent l'essentiel n'était donc pas considérée comme gênante. Dans les pages sportives de la capitale, ensuite, une cérémonie qui voit triple, c'est ce qui est titré, les nouvelles règles auxquelles il faudra s'habituer. Focus également sur les matchs, on y parle aussi de la chaleur pour le match face à l'Égypte, le match des Belges, et de Salemakers, le chien fou. Bref, 14 pages au total. L'ADH nous présente ses trois envoyés spéciaux. Dès la deuxième page, on y lit les chiffres fous de la Coupe du Monde sur deux pages. Peu de foot, mais deux grandes infos bruxelloises donc à l'ADH. Nous développerons dans notre journal 40 licenciements à Molenbeek. Tout le monde est sous le choc. Comment en est-on arrivé là? Depuis des années, la commune subit un sous-financement structurel, déploré récemment la bourgmestre Catherine Moreau. 2026 rimait aussi avec la perte de 2 millions d'euros de subsides, une augmentation de 4,3 millions en dépenses dues à l'inflation et au moins 3,6 millions de charges supplémentaires dû au sous-financement fédéral des pensions de la police et du CPAS. Le collège n'a pas répondu aux sollicitations du journaliste de l'ADH. Le palais de justice, en partie libéré de ses échafaudages, c'est l'autre article bruxellois qui attire notre attention ce matin et qu'on partage avec vous. Toute une génération de Belges n'a jamais vraiment connu le palais de justice sans échafaudage. Les personnes de 40 ans l'ont vu presque toute leur vie cachée derrière une cage de métal. Aujourd'hui, depuis la place Poulart, on voit déjà une grande partie de la façade rénovée et d'ici cet été, toute la façade avant sera terminée. C'est ce qu'a commenté Vanessa Matz, désengagée ministre chargée de la gestion immobilière de l'État. Une petite pause de l'autre côté. On reviendra sur un extrait de Bonsoir Bruxelles d'hier soir avec la parole aux jeunes. Et cette question est-elle suffisamment prise en compte?
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0: La parole des jeunes est-elle suffisamment prise en compte? Et derrière la contestation des mesures d'économie dans

0: Enseignement, n'y a-t-il pas aussi un problème de manque d'écoute vis-à-vis de la jeunesse? C'est la question qui était posée hier soir dans le magazine Bonsoir Bruxelles. On écoute Soline Peignembe, présidente du comité des élèves francophones, et Pierre-Yves Rosset, il est directeur du service droit des jeunes de Bruxelles.
1: Il faut savoir quand même que les jeunes n'ont pas attendu ce décret pour se mobiliser ou se plaindre de ce qui se passait. On pense notamment à l'année passée quand il y a eu des manifestations et des mobilisations pour tout ce qui est qualifiant ou tronc commun. Donc voilà, donc je peux dire que de façon générale, on n'écoute pas les jeunes. Et je pense que là, en plus de se mobiliser contre le décret, ils sont vraiment là pour dire « mais en fait, on a un avis, on a des choses à dire, il faut nous écouter ».
2: Alors on est quand même face à une génération, c'est la Gen Z, hein, on entend beaucoup parler de ça, avec une mentalité bien différente des anciennes. Est-ce qu'aujourd'hui on est face à une génération qui ne se laisse pas faire ou qui ne veut plus se laisser faire, Pierre-Yves Rosset ?
3: Alors moi je ne suis pas là pour parler à la place des jeunes, c'est pour ça que tu es là et je suis bien content, ça bonifie le débat. Par contre, pour rappeler qu'ils ont des droits, et donc c'est vrai qu'on considère souvent les jeunes comme l'avenir de demain, la génération future, mais ils sont aussi titulaires de droits à part entière aujourd'hui, acteurs, actrices, et c'est pas que les futurs producteurs, consommateurs, électeurs. Et donc, je pense que là, en termes d'information, en tout cas, on se rend compte via les témoignages qui nous reviennent que oui, les jeunes sont de plus en plus informés sur leurs droits et tant mieux. Maintenant, il faut que les adultes respectent leurs devoirs.
4: Alors, on va poser la question à Soline. Est-ce qu'il y a quelque chose qui relève de l'affirmation de cette génération et peut-être du sentiment aussi que cette génération, elle doit se faire elle-même sa place parce que celle qui précède ne la lui laisse pas forcément volontiers? Est-ce qu'il y a quelque chose qui relève de ça?
5: Alors, moi, j'ai l'impression qu'on est quand même dans une société qui évolue pour, théoriquement, laisser de plus en plus de place aux jeunes. Mais malheureusement, ça se passe plus que quand les jeunes sont d'accord avec les adultes, on peut dire. Donc, par exemple, on va laisser de la place aux jeunes en période électorale ou quand on veut faire passer un vote à 16 ans. Mais là, par exemple, les jeunes ne sont pas d'accord et d'un coup, ils n'ont plus le droit de parler. Mais les jeunes ne sont pas d'accord, c'est soit on leur donne totalement le droit de parler, totalement le droit d'exposer leurs avis, ou alors on les laisse jamais, mais ça on ne sera pas d'accord parce que ben, je veux dire, on est assez grand pour dire ce qu'on pense au final.
3: C'est juste aussi de dire que là, il y a un peu un point de bascule parce qu'en effet les jeunes prennent la place qui est la leur, et d'ailleurs pour revenir aussi sur ce qu'on entend sur certains plateaux quand on dit que les jeunes, un enfant n'a rien à faire en manifestation, c'est faux, enfin, il y a un droit, les enfants et les jeunes ont le droit d'exprimer leur avis dans l'espace public, de manifester et de participer au processus démocratique. Est-ce qu'il y a un point de bascule, je ne sais pas encore, mais là ça fait du bien de voir les enfants, les jeunes aux côtés de leurs enseignants, enseignantes. Ça, en tout cas la ministre Gladini a réussi à faire ça, il y a une vraie cohésion.
0: Bonsoir Bruxelles, c'est tous les soirs du lundi au vendredi en compagnie de Fabrice Grosfilet. Vous le savez, à partir de 18h20 et jusqu'à 19h. Et ce soir justement, Fabrice ainsi que Jamila Seydi Mrabet vous proposent un débat sur le statut social des livreurs à vélo qui travaillent pour Uber et Deliveroo, puisque d'importants changements sont annoncés dans ce secteur. Rendez-vous donc à 18h20, alors que notre invité nous a déjà rejoint dans ce studio. Bonjour. Bonjour. Il s'agit de Baptiste Herpicum, le porte-parole francophone de Faust Plus. On va parler recyclage dans un instant avec vous. Bonjour Vanessa L'Huillier.
6: Bonjour à toutes. Bonjour à tous. Bonjour
0: Vanessa
6: famille.
0: Qui s'installe, qui met son petit
6: voilà, casque. Voilà, c'est certain. Mieux avec le micro, il paraît.
0: Oui, c'est quand même mieux. Vous allez bien?
6: Ça va.
0: On va parler tout de suite des titres qui seront développés dans le journal de 8h, présenté ce matin par Marie Charette.
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0: Et les députés bruxellois qui rentrent dans le vif du sujet à la commission d'enquête parlementaire dans l'affaire du foyer Anderlecht-Soire.
6: Oui, ce matin, les membres de cette commission doivent désigner les experts juridiques qui les aideront dans leur tâche. Ils doivent aussi entendre la société de logement social, la SLRB, pour comprendre comment les logements sont attribués. On retrouvera donc Rémi Rucois en direct du Parlement.
0: Et on revient sur les finances communales de Molenbeek qui sont bien dans le rouge.
6: Après plusieurs jours de discussion, la commune a annoncé que 40 personnes allaient devoir être licenciée. La commune a un déficit de 4 millions d'euros qu'elle n'a pas réussi à compenser autrement. Maëlle Arnold-Dussen nous expliquera cela donc dans un petit peu moins d'une demi-heure.
0: Un petit peu moins, en effet. À 8h précisément, rendez-vous pour le journal de Marie Charette. Il est 7h31.
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0: Et on parle recyclage avec vous, Baptiste Herpicum. Rebonjour, vous êtes le porte-parole francophone de Faust Plus. Alors, j'ai beaucoup de chiffres. Alors, les chiffres, on n'aime pas toujours, mais ça vaut la peine parce que c'est vraiment intéressant. La Belgique recycle près de 6 fois plus d'emballages plastiques sur son propre territoire qu'il y a 4 ans. Qu'est-ce qui s'est passé? Pourquoi c'est aussi bien aujourd'hui?
8: Bonjour à toutes et tous. Alors, c'est vraiment une bonne nouvelle, en effet, oui. Hein, parce que recycler près de chez nous, même sur notre propre territoire, ben, c'est beaucoup plus durable. Qu'est-ce qui s'est passé? En fait, donc, Faust Plus existe depuis 94, depuis 30 ans.

0: Et là, ça fait quelques années vraiment qu'on essaye d'investir un maximum dans nos capacités locales, notamment pour le recyclage du plastique. Et grâce à des contrats long terme et des volumes garantis, les recycleurs nous font confiance et développent donc toutes des capacités locales, avec notamment encore deux nouvelles usines qui vont s'ouvrir très prochainement. Et ça nous permet donc de recycler toujours plus de plastique près de chez nous.
1: Elles vont se développer où ça, ces deux usines?
0: Alors à Lommel et à Neuchâtel.
1: D'accord.
0: Et alors aussi pour donc l'info importante, c'est que s'il y a 50% du plastique des emballages ménagers qui sont recyclés ici chez nous, les autres 50%, ils vont pas très loin puisque ça reste en Europe, essentiellement en France, en Allemagne et aux Pays-Bas.
1: Alors moi, il y a quelques années, j'avais visité justement un centre à Barcelone, si je ne me trompe pas, en Espagne. Et c'est vrai que c'était assez révolutionnaire à l'époque. Est-ce que l'idée, c'était aussi d'importer un système de recyclage qui provient d'autres pays modèles de l'Europe et de les importer ici chez nous en Belgique et qui fait qu'il y a ce point de bascule où on recycle mieux aujourd'hui depuis 4 ans?
0: Je pense que effectivement aujourd'hui, donc le recyclage, ça existe depuis assez longtemps. Ça peut parfois, en fait, le recyclage mécanique, c'est assez simple d'un point de vue industriel, mais maintenant il faut toujours essayer de faire mieux. Donc le tri est aussi très important.
1: Oui.
0: La matière qui rentre, pour bien recycler, il faut d'abord bien trier. J'en profite pour féliciter les Belges qui sont des super trieurs et qui trient 26 kilos de PMC par an. C'est grâce à ça qu'on peut bien recycler en Belgique. Et puis après aussi, ce qui est important dans le recyclage, c'est de continuer à innover parce que, en fait, il y a des choses qui se recyclent assez bien, comme les bouteilles transparentes en PET qu'on connaît tous. Ça redevient facilement des bouteilles en PET. Mais par exemple, pour les barquettes alimentaires, il faut un petit peu travailler parce qu'il y a des normes d'hygiène et des normes de sécurité alimentaire qui sont importantes. Et donc, il faut penser par exemple au recyclage chimique ou bien à d'autres normes de tri. Et c'est là-dessus qu'on continue à innover et qu'on continue à investir.
1: Oui, c'est ça, parce que récemment, alors j'ai plus en tête si c'était il y a un an ou deux, on a commencé aussi à trier ces fameuses barquettes. C'est assez nouveau, hein, ça, puisqu'au départ, c'était essentiellement les bouteilles, enfin les pets, comme on les appelle. Et donc ça a permis aussi d'accélérer cette transformation, ce recyclage.
0: Tout à fait. Et en fait, on vise aussi des objectifs européens qui vont petit à petit arriver. Il va falloir avoir une certaine quantité de matériel recyclé dans tous les emballages.
1: Oui.
0: Et donc, il faut vraiment pouvoir créer des boucles. Et il faut que votre emballage que vous mettez dans le sac PMC puisse redevenir un nouvel emballage de ce type-là.
1: On parle de 26 kilos de PMC l'an dernier pour chaque Belge. Ce qui est quand même énorme.
0: Oui, c'est l'équivalent de 15 sacs bleus.
1: Oui.
0: Et donc, c'est vraiment un taux de collecte assez impressionnant au niveau européen. Et c'est parce que les habitudes de tri sont vraiment ancrées chez les Belges.
1: Oui, c'est ça. Alors, peut-être indifféremment d'une région à l'autre quand même, parce qu'à Bruxelles, on sait que c'est un petit peu plus compliqué, étant donné forcément l'immobilier qui a un autre visage, j'ai envie de dire, que peut-être en Flandre ou en Wallonie.
0: Oui, et alors c'est pour ça aussi qu'on continue avec des campagnes de sensibilisation. Ça fait aussi partie du rôle de FOS+. Peut-être que vous avez vu cette campagne avec le poulet, le petit jouet en plastique,
1: oui.
0: Qui invite les gens à se poser deux questions très importantes. Est-ce que c'est un emballage? Première question. Et puis deuxième question, est-ce que c'est du plastique? Est-ce que c'est du métal? Ou est-ce que c'est un carton à boisson? Si on répond oui aux deux questions, ça va dans le sac bleu.
2: Alors, vous dites que les Belges trient bien, mais est-ce qu'il y a quand même pas une amélioration à faire? Parce que, par exemple, à chaque fois, c'est un débat à la maison, par exemple, les pots de yaourt, j'ai appris qu'il ne fallait pas les empiler. Parce que sinon, ça ne pouvait pas être recyclé après. Est-ce que ça, du coup, c'est quelque chose qu'il faut encore améliorer?
0: Alors, on peut toujours mieux faire. Donc, on fait vraiment partie des bons élèves européens. Mais comme tous les bons élèves, il faut continuer à travailler pour rester dans le top. Et effectivement, il y a des petits conseils comme ça qu'on essaie de donner régulièrement. Il ne faut pas emballer les pots de yaourt. Pourquoi ? Parce qu'en fait, le tri se fait au début essentiellement par des machines. Et les machines, elles vont reconnaître plus facilement un emballage quand il est isolé que quand il est empilé. Alors, autre petit truc, vous pouvez aplatir vos bouteilles en PET, vos bouteilles transparentes. Ça va permettre qu'elles ne roulent pas sur le tapis et qu'elles soient facilement reconnues par les machines.
1: Qu'est-ce qui se recycle le mieux finalement? Est-ce que justement ce sont les plastiques? On parle de 74% de tous les emballages plastiques ménagers qui ont été mis sur le marché, qui ont été recyclés l'année passée. C'est énorme évidemment. Ça veut dire 3 emballages sur 4.
0: Oui, donc le plastique se recycle assez bien. On recycle aussi le verre, on recycle le papier et le carton. Le verre, c'est assez impressionnant. C'est un matériau qui, en théorie, pourrait se recycler à l'infini, sans aucune perte. Mais il faut quand même reconnaître aussi que le recyclage, c'est super. Mais il y a quand même des pertes, ça demande de l'énergie. Et donc, pour une bonne économie circulaire, il faut aussi penser à la réutilisation et aussi à diminuer les emballages et à prévenir un maximum les déchets.
1: Oui. ces éléments recyclés.

0: Et ils vont où ensuite ?
1: Alors,
0: c'est quoi la filière, puisqu'on a l'industrie ici en Belgique pour recycler, ils vont où ?
1: Alors donc en fait, d'abord vous mettez vos emballages dans le sac PMC, qui vont dans des centres de tri. Ça, c'est vraiment très impressionnant. Si un jour vous avez l'occasion d'en visiter, il y a des tapis qui passent dans tous les sens, des machines de haute technologie qui vont vraiment sélectionner les emballages et les trier en fractions.
0: Toujours avec l'humain quand même, hein. Il y a toujours des humains.
1: Oui, oui, tout à fait. Et c'est aussi du coup un secteur important au niveau de l'emploi. Ouais. Et puis après, ça va donc dans des centres de recyclage. Aujourd'hui en Belgique, on en a plusieurs, on en a 5, je pense qu'on va passer à 7. Et ça permet vraiment aussi de traiter toutes ces fractions différentes. Donc les bouteilles en PET ne vont pas spécialement au même endroit que les films plastiques. Et puis là, il y a donc un processus industriel qui fait qu'on va retrouver un matériau, donc un recyclat, qui va ensuite être revendu sur le marché aux producteurs d'emballages pour refaire des nouveaux emballages et puis aussi parfois pour faire d'autres objets en plastique.
0: Marché belge, vous dites revendu au marché des producteurs mais belges ou ça peut être aussi en Europe, à l'étranger ?
1: Ça peut être un petit peu partout. Ouais. Nous, on est vraiment responsable du plastique jusque quand il est recyclé. Et puis après, c'est acheté donc par les producteurs d'emballage. Ouais.
0: Alors, est-ce que la Belgique, elle est bien partie pour atteindre justement les objectifs européens 2030 ?
1: Au niveau du recyclage, on est super bien parti puisqu'on remplit déjà ses objectifs. Mais il reste des défis, comme je vous l'ai dit, donc de pouvoir créer des boucles pour tous les types d'emballages. Et puis après aussi, en Belgique, il y a quelque chose sur lequel on peut continuer à travailler. Et je fais un petit message à vos auditeurs.
0: Bien sûr.
1: On trie très bien à la maison, mais il ne faut pas oublier que le tri, c'est aussi au travail, c'est aussi dans les parcs, c'est aussi dans la rue. J'ai vu ici, dans vos bureaux de BX1, que vous avez des îlots de tri. Donc ça, c'est vraiment super pour pouvoir mettre les emballages dans différents endroits. Et donc ça, c'est encore un petit point sur lequel le Belge peut s'améliorer, faire mieux aussi en dehors de la maison.
0: Est-ce que c'est votre mission aussi à vous, Faust Plus, justement de veiller à ce que les entreprises montrent le bon exemple pour commencer ? Est-ce que vous allez démarcher, proposer ? On voit par exemple des associations avec, je ne sais pas moi, la ferme Nopilif qui met des poubelles de tri à disposition, par exemple, de la RTBF, c'est le cas, par exemple. Ça pourrait l'être chez nous aussi. Est-ce que ça, c'est encore quelque chose sur lequel il faut travailler ?
1: Oui, bien sûr. Et alors donc, Force Plus, c'est un partenaire des différentes entreprises qui voudraient faire mieux. Il existe des sites internet, il existe des kits. On propose un accompagnement. Donc, tout le monde peut aller sur internet pour trouver des informations à ce sujet. Et en fait, tout ce qui peut accélérer l'économie circulaire, ça fait vraiment partie de nos missions pour les entreprises, les citoyens. Et voilà. Et aussi, en fait, donc on sait que les entreprises on va devoir remplir des objectifs européens. Oui. Évidemment, les entreprises se posent des questions, elles se tournent vers Faust Plus et on va pouvoir parfois faire des projets communs ou pouvoir faire des webinaires ou proposer des solutions qui vont pouvoir convenir à tout le monde.
2: Et qu'en est-il pour les communes, par exemple ? Parce que c'est vrai que dans l'espace public, souvent, il y a simplement une corbeille. Les corbeilles multiples, ça occasionne aussi souvent des dépôts clandestins, des problèmes, enfin d'autres problèmes. Parce que les gens trient pas, c'est pour ça qu'on dit bah non, finalement on met juste une corbeille. Est-ce que là aussi vous faites un travail avec les organismes publics ?
1: Donc on travaille vraiment très très proche de toutes les intercommunales, notamment Bruxelles Propreté. Il y a un projet qui est d'ailleurs super intéressant, qui a été développé par Bruxelles Propreté et financé par Faust Plus. C'est se servir de l'intelligence artificielle pour pouvoir justement identifier les rues sur lesquelles il faut encore travailler et pouvoir proposer vraiment des solutions au cas par cas. À Bruxelles, ben, en fait, la réalité d'une rue n'est pas toujours la réalité d'une autre rue, et donc il faut pouvoir vraiment travailler au cas par cas. Et on essaie de collecter un maximum d'informations, c'est les intercommunales, c'est les communes et c'est la région qui travaille sur ces sujets. Et Faust Plus est un partenaire de ces autorités, de ces acteurs.
0: Qu'est-ce que vous pourriez donner comme message, par exemple, aux Bruxellois et Bruxelloises qui nous écoutent et qui nous regardent, qui habitent peut-être dans des immeubles à appartements où c'est pas toujours simple de trier, ou même, je veux dire, il y a moins de passages de poubelles aussi. Il y a une réforme aussi de la collecte des poubelles. Qu'est-ce que vous pourriez leur dire pour les encourager ?
1: Et donc j'ai aussi habité dans un appartement à Bruxelles avec une collecte qui effectivement est régulière, mais parfois il y a un petit peu de temps entre deux collectes. Je sais que c'est pas facile. Il faut vraiment pouvoir, je crois, s'organiser, essayer de trouver des bonnes solutions. Et en fait, parfois oui, ça prend un petit peu de temps, mais en fait, une fois qu'on a la bonne habitude et qu'on sait où mettre dans quelle poubelle.

ça devient un petit peu comme une seconde nature et on le fait par automatisme. Et en fait, aujourd'hui, moi, je viens dire ici aux auditeurs que ça marche parce qu'on recycle vraiment ce plastique que vous mettez dans vos poubelles PMC. Et en fait, c'est bon pour la planète, c'est bon pour l'économie. Donc, c'est pas anodin comme

Bruxelles. Merci à vous, Baptiste Herpicom, d'être passé par chez nous ce matin. Je rappelle que vous êtes le porte-parole francophone de Fausse Plus. On poursuit en musique tout de suite avec Rory. Plus jamais, il est 7h42.

0: et ce titre, plus que jamais, il est 7h45, bienvenue.
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0: La commission d'enquête concernant le foyer Andorre-Lectoux et l'attribution de logements sociaux au favoritisme commence ce matin à 9h30. On revient donc sur les suites de cette polémique. Et puis 40 licenciements annoncés à Molenbeek. On savait que la situation financière était compliquée. Après deux assemblées du personnel, le couperet est donc tombé. Les syndicats sont dépités.
2: La ministre flamande de la mobilité, Annick De Ridder, a donné son feu vert à la circulation des Tesla autonomes sur la voie publique. Cette autorisation s'applique à l'ensemble des routes belges. Les obsèques de Liana en France se tiendront vendredi dans la plus stricte intimité à la demande de la famille de la collégienne de 11 ans. Retrouvée morte le 4 juin dans le Gers, l'enterrement aura lieu à 14h30 au cimetière de Florence, la ville où elle était scolarisée et où un hommage donc a rassemblé 6000 personnes dimanche.
0: L'armée iranienne a annoncé fermer le détroit d'Ormuz et prendre pour cible tout navire y transitant. La marine du pays a annoncé pour sa part avoir frappé deux bateaux qui tentaient de franchir ce passage stratégique. Et puis le chanteur-acteur Patrick Bruel, visé par plusieurs plaintes de femmes pour violences sexuelles, est ressorti libre sous contrôle judiciaire du tribunal de Nanterre. C'était hier soir, il échappe ainsi à la détention provisoire que le parquet avait requis. Le zoom du reporter.
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0: C'est donc le jour J, hein. Ça ne vous a sûrement pas échappé. La Coupe du Monde de foot débute aujourd'hui, coup d'envoi ce soir avec Mexique, Afrique du Sud à 21h. À Mexico.
2: Et en attendant l'entrée en lice des Diables Rouges, ce sera lundi soir face à l'Égypte à 21h. Des fan zones sont prévues, vous le savez, un petit peu partout dans Bruxelles. Vous pouvez d'ailleurs les retrouver sur notre site bx1.be. Et les policiers, eh bien, se préparent et sont sur le qui-vive. C'est un reportage d'Hélène Loison.
3: Au commissariat de la zone de police Bruxelles-Nord, on prépare cette Coupe du Monde depuis plusieurs mois.

0: Il a d'abord fallu identifier les points chauds dans la zone, quartier par quartier, souligne Kathleen Brugelmans, la porte-parole de la zone de police.
1: Depuis la sortie de l'hiver, nous, on a fait surtout un travail de prévention. On a pris contact avec les commerçants pour voir s'il y aurait des retransmissions ou des écrans géants. Donc ça, c'était la première chose. On a pris contact pour voir s'il y avait effectivement des endroits où beaucoup de monde allait se rassembler sur le territoire.
0: Certaines rencontres en particulier ont été identifiées comme des matchs à risque par les services de police.
1: On a des professionnels qui font des analyses d'événements sportifs et notre zone a déjà connu pas mal de manifestations de joie en fonction de certains matchs. Et donc, effectivement, on sera plus attentif lors de ces matchs et puis aussi en fonction des fortes communautés qui sont présentes dans notre territoire, ce qui permet aussi d'anticiper les manifestations de joie de ces communautés spécifiquement.
0: Pour ces rencontres, un dispositif spécial sera déployé avec une trentaine d'agents supplémentaires qui seront présents près des fan zones les soirs de match.
1: On sera là pour accompagner les mouvements de foule, donc éviter les embarras de circulation, faire en sorte que la tranquillité publique soit aussi un minimum respecté, du moins qu'on tolère évidemment les manifestations de joie jusqu'à un certain moment, et puis surtout de respecter en fait la tranquillité de tous au sein de notre territoire et des différentes rues qui sont parfois étroites et pas du tout faites pour accueillir de tels mouvements. Et donc ce sera surtout aussi lié aux troubles à l'ordre public, mais à la circulation également.
0: Les agents de la zone de police Bruxelles-Nord vont être particulièrement sollicités. Rien que dans leur zone, il y aura 4 écrans géants ou fan zones à la gare du Nord, au stade Kosova de Skarbek, à la maison communale des Verts et au stade Évérois.
2: Voilà donc pour ce reportage d'Elena Loison. Et on vous rappelle qu'il existe une carte disponible sur le site de BX1. Si vous voulez savoir où aller ce soir, regardez le foot ce soir et puis les autres soirs. Quelle heure est-il? Il est 7h49.
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2: Et votre invité ce matin, Vanessa L'Huillier, c'est Ahmed Moussine, chef de groupe de l'opposition écolo à Saint-Just. Bonjour.
4: Bonjour.
5: Bonjour Ahmed Moussine. Alors c'est un nouveau scandale à Saint-Just, donc par rapport à l'AIS, l'agence immobilière sociale. Ça vous a étonné que des employés puissent comme ça distribuer des logements à leur famille?
4: Comme vous le dites, un nouveau scandale, donc c'est structurel et systémique. Et l'agence immobilière sociale, elle est au cœur de problèmes depuis 2019, puisque c'est à l'initiative des colocs qu'en 2019, des premières enquêtes ont été lancées. Après, non, ça ne nous a pas étonné. Comme je vous le dis, on avait envoyé des alertes auprès de la ministre Nawal Benamou en 2020 également. On l'a interpellée, donc... Pas surpris.
5: Comment vous expliquez alors que ça a mis autant de temps? Alors on va préciser d'abord que cette AIS, elle ne fonctionne plus maintenant, puisqu'elle a été mise en faillite l'année dernière. Mais c'est sur plus de 20 ans qu'il y a eu des problèmes à partir de 2008. Comment vous expliquez que ça ait pris autant de temps?
4: Mais je pense d'abord la malgouvernance. Écoutez, le conseil d'administration de l'AIS était composé majoritairement de conseillers communaux et d'échevins et du bourgmestre qui, de 2013 à 2019, était administrateur. Il avait mis comme administrateur délégué son chef de cabinet. Et donc, à partir de là, je pense qu'une série de fautes ont été couvertes par le conseil d'administration, qu'on
5: là,
4: a fermé les yeux.
5: On parle quand même de malversation, en tout cas, à partir de 2008. Ce n'était pas Emir Kir qui était bourgmestre en 2008. C'était Jean
4: Demesne.
5: Non,
4: mais je suis convaincu qu'avec l'arrivée d'Emir Kir, les choses ont dû s'accélérer parce qu'il y a une forme de clientélisme chez ce bourgmestre qui fait que...
5: Qui n'existait pas auparavant.
4: Je pense, si, on avait dénoncé aussi des pratiques, mais je crois qu'avec l'arrivée de M. Emir Kir, ça s'est accéléré. Je vais dire que tout a été mis en œuvre pour gagner des élections. Et donc le clientélisme par rapport aux emplois, par rapport au logement, par rapport aux finances de la commune, c'est le mode opérateur, c'est son mode de fonctionnement. Et donc, je pense qu'effectivement, on n'a pas aujourd'hui l'audit, mais je pense qu'il y a des tas de révélations qui seront faites.
5: Ne pas avoir l'audit, c'est un souci. Le collège aujourd'hui le demande, de manière officielle.
4: Oui, écoutez, au mois de décembre, nous avions, nous écologistes, demandé au collège qu'il demande l'audit. Nous avions demandé au collège qu'il se porte partie civile pour avoir accès aux pièces.
5: Il fait maintenant.
4: Oui, avec 6 mois de retard. Et on le regrette. Et on se demande pourquoi ils ne l'ont pas fait plus tôt, parce qu'il y a déjà 5-6 mois, nous avions des éléments qui nous disaient que cet audit allait être révélateur de graves problèmes.
5: Ahmed Moussid, vous êtes dans le...

0: l'opposition, hein, oui. Saint-Josse, si le collège a ce rapport d'audit, est-ce que ça veut dire automatiquement que vous allez l'avoir aussi ou pas forcément ?
1: Alors, la loi oblige le bourgmestre à nous communiquer tous les documents. Malheureusement, le bourgmestre fait très souvent de la rétention d'informations, mais on se battra pour l'avoir.
0: Quand vous voyez qu'au niveau du Parlement bruxellois, où c'est arrivé évidemment aussi, la ministre, enfin la secrétaire d'État au logement, Karine Lalieux, a donné uniquement 5 pages de cet audit aux députés. Votre groupe, enfin le groupe écolo, le réclame l'audit en entier. Là aussi, vous pensez qu'on fait un peu de rétention d'informations ?
1: Non, je pense que la ministre, sans doute, comme il y a une enquête judiciaire, prend des précautions. Mais je pense que communiquer l'audit anonymisé serait une bonne chose. On doit pas. Ce qui nous intéresse, c'est pas les noms des personnes, c'est comment ça a dysfonctionné. Et donc, j'invite vraiment la ministre Lalieux à communiquer ce document. En plus, il circule. De nombreux journalistes ont eu accès à ce document. C'est dommage que les représentants du peuple n'y aient pas accès.
0: Alors, Bruxelles Logement a effectivement examiné ces dossiers. Il y a eu 181 dossiers qui ont été examinés. Et il y a 90 cas de fraude qui ont été avérés. 44 cas de fraude présumés. Et 39 logements qui auraient été donc attribués à des proches du personnel entre 2008 et 2025. C'est plus qu'un système, c'est vraiment là aussi au niveau du conseil d'administration. Vous voulez que les administrateurs soient poursuivis ?
1: Écoutez, quand 90% des attributions sont illégales ou irrégulières, alors soit ils sont aveugles, soit ils sont malhonnêtes, ou ils sont les deux. Et je pense que la troisième piste est la plus probable. Je m'interroge vraiment comment, par exemple, le trésorier, qui est actuellement député, c'est M. Ismaël El-Wahabi, du MR, n'a rien vu. Il a été trésorier de 2019 à 2024. Alors aujourd'hui, le MR demande une enquête, qu'il commence à interroger le trésorier, et peut-être qu'ils auront plus d'informations. Et donc oui, c'est en ça que je vous dis, quand il y a 90% de cas qui sont illégaux et irréguliers, comment le conseil d'administration n'a rien vu ? Ça me semble impossible.
0: Est-ce qu'il y a des règles aussi strictes pour les AIS que pour un logement social ? Parce que la différence, on va le rappeler, hein, sur une agence immobilière sociale, c'est que ce sont des particuliers qui mettent à disposition leur appartement pour un tarif qui respecte en général la grille des loyers, donc qui s'apparente aussi à du logement social. Et eux, pendant 9 ans, ils ne s'occupent de rien. Ils ont une garantie pour leur loyer. Et voilà. Là aussi, finalement, est-ce qu'il faut mettre des règles plus strictes pour l'attribution des logements en AIS ?
1: Écoutez, ce qui avait été proposé à l'époque par la ministre Nawal Ben Amou, donc en 2019-2020, c'était d'envoyer un responsable régional dans le comité d'attribution. Je pense que si ça avait été fait à l'époque, eh bien la région aurait pu constater les problèmes. Malheureusement, ça n'a pas été fait. Et donc, les dysfonctionnements ont continué. Et donc, mettre des règles générales à toutes les AIS plus strictes, je ne sais pas. Je pense qu'effectivement, le Parlement doit se pencher. Par contre, lorsqu'il y a des alertes, envoyer un responsable régional pour vérifier les attributions, ça aurait été quelque chose d'opportun. C'est ce qui avait été proposé, ça n'a pas été fait. Et là, je pense que Mme Ben Amou a une responsabilité.
0: Et aussi d'ouvrir le conseil d'administration à l'opposition, ça serait important.
1: Alors, dans le conseil d'administration, il y a eu, entre 2013 et 2019, un représentant de l'opposition. Voilà, il était présent. Il y avait de la fraude avec des faux. C'est très difficile de constater ces faits. Moi, les reproches, c'est surtout aux administrateurs délégués, aux bourgmestres, aux trésoriers, aux vice-présidents, des gens qui étaient proches des dossiers. C'est eux qui auraient dû constater les dysfonctionnements. Vous savez, il y avait un vieux monsieur dans le conseil d'administration qui était de l'opposition. Il avait 85 ans. Bah, il y allait. C'est pas lui qui allait découvrir des fraudes en profondeur. Par contre, que le bourgmestre ne les ait pas vus, que le président du CPS ne les ait pas vus, ça je n'y crois pas.
0: Alors évidemment, tout ça arrive aussi dans un contexte un peu particulier à Saint-Josse, puisque la commune est mise sous tutelle coercitive, en tutelle régionale. Ça a changé quelque chose pour l'instant dans la manière de travailler ?
1: Non, le bourgmestre continue à avoir des attitudes de non-collaboration et je comprends la méfiance de la région. Depuis des semaines, des mois, je demande certains documents, ils ne me sont pas communiqués. Le bourgmestre a fait part d'un gros dossier.

0: et qu'il a communiqué à la région et où il n'a pas eu d'accusé de réception, eh bien, j'ai demandé au bourgmestre d'avoir ce dossier. Je n'ai pas eu d'accusé de réception, il ne l'a pas communiqué. Et donc, il continue dans ses mauvaises habitudes et je l'invite vraiment à changer d'habitude parce que sinon, dans 6 mois, il y aura une tutelle coercitive. Et je pense que c'est dû au comportement et à l'attitude du bourgmestre.
1: Ahmed Mohcine, merci.
0: À la prochaine.
2: Merci à tous les deux. Le journal de Marie Charette dans quelques secondes.
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2: Bonjour Bruxelles, bonjour tout le monde, nous sommes jeudi, le 11 juin, bienvenue.
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2: Et il vous est présenté par Marie Charette. Bonjour Marie.
17: Bonjour Fanny, bonjour à toutes et à tous. À Molenbeek, choc des syndicats après les 2 assemblées générales du personnel communal et du personnel du CPAS. 40 licenciements ont été annoncés pour répondre aux problèmes financiers que connaît la commune. Et puis la commission d'enquête concernant les pratiques clientélistes et irrégularités au sein du foyer Anderlechtois débute véritablement aujourd'hui, un sujet qui occupe l'actualité depuis plusieurs jours. Nous retrouverons sur place Rémi Rucois pour faire le point dans ce journal. Enfin, le palais de justice révèle son nouveau visage. Les échafaudages placés sur sa façade depuis des dizaines d'années ont disparu. Une grande étape qui se clôture, mais pas la fin du chantier, loin de là. 40 licenciements annoncés à Molenbeek. On savait la situation financière de la commune compliquée. Après 2 assemblées du personnel, le couperet est donc tombé et les syndicats sont dépités. Maëlle Arnaud-Dusson, c'est ce qu'on apprend ce matin dans la dernière heure. Une première action des syndicats est d'ailleurs déjà envisagée.
18: Cette action sera organisée lors du prochain conseil communal. À cela s'ajoute aussi un préavis de grève à durée indéterminée qui devrait être déposé dans les prochains jours. Les syndicats expliquent que le personnel est sous le choc et évolue dans le brouillard, la commune n'ayant toujours pas précisé quels services seront concernés par ces licenciements. La raison de cette décision est, vous l'avez dit Marie, avant tout financière. La majorité molenbeekoise doit encore trouver 4 millions d'euros pour boucler son budget en 2026 et une partie de l'effort portera sur le personnel. La commune prévoit ainsi le licenciement de 40 travailleurs, 20 à la commune, 20 au CPS, ainsi qu'une réduction de moitié de la prime de fin d'année. Les communes ont l'obligation légale de présenter un budget à l'équilibre. À Molenbeek, l'urgence est encore plus grande. Selon les syndicats, les projections présentées par le collège montrent que les caisses de l'entité pourraient être vides d'ici la fin de l'été, avec à la clé un risque pour le paiement des dépenses courantes, les salaires par exemple. Molenbeek espère ainsi faire approuver son budget lors d'un conseil communal extraordinaire fin juin. Il faudra ensuite attendre le feu vert de la région, un processus qui peut prendre jusqu'à 40 jours, ce qui repousserait la validation définitive au début du mois d'août. Pour expliquer cette situation, la majorité pointe un sous-financement structurel aggravé en 2026 par la perte de 2 millions d'euros de subsides.

0: À cela s'ajoute encore une hausse des dépenses liées à l'inflation, ainsi que des charges supplémentaires liées aux pensions, à la police et au CPS.
1: Merci beaucoup Maëlle. De nouvelles tensions à la gare centrale entre des jeunes et des policiers. Hier soir, aucune manifestation officielle n'avait été annoncée, mais selon Bruze, plusieurs dizaines de jeunes se sont rassemblés dans le secteur en début de soirée. Des témoins parlent de 150 personnes. La police était également présente en nombre pour surveiller la situation. Selon Bruze, toujours, la situation a brièvement dégénéré vers 18h avec des feux d'artifice tirés en direction des policiers. Une trottinette aurait également été incendiée. Le calme est finalement revenu dans la soirée.
2: Oui, ce rassemblement, il fait suite aux échanges musclés depuis plusieurs jours entre jeunes et police.
1: Et justement, concernant cette fois les violences policières dénoncées par plusieurs manifestants cette semaine, réaction de Vincent Gilles, le président du syndicat SLFP Police, sur le plateau de Bonsoir Bruxelles hier. Les images partagées sur les réseaux sociaux doivent être commentées avec prudence, selon lui. De nombreux témoins ont rapporté des faits de violence et 16 plaintes ont été déposées auprès du comité P, la police des polices. Mais le syndicaliste n'exclut pas que certaines de ces images puissent être des images truquées. On l'écoute.
3: C'est-à-dire que quand je les ai regardées, j'ai remarqué des choses qui m'ont paru bizarres. Par exemple, certains éléments de la tenue n'existent plus maintenant. Et donc je me pose la question de savoir, au niveau de l'histoire et du moment où ces vidéos ont été prises,
4: vous pensez que certaines ne datent pas de ces derniers jours?
3: Je me pose des questions, figurez-vous. Comme je me pose des questions par rapport au fameux logo que l'on impute à l'égard d'un collègue, un logo qui serait fascisant ou néo-fascisant.
5: Oui, sur une bonbonne de gaz.
3: Voilà, j'ai regardé
5: spray,
3: la vidéo, je ne suis pas un expert, mais je me pose des questions. Ce logo bouge en fonction du mouvement de la familiale.
4: Donc, ça veut dire que pour vous, il y a peut-être un trucage des images. C'est ça que vous êtes en train de nous dire ce
3: oui,
4: soir.
3: Oui, je rappelle d'ailleurs à tout le monde qu'on a déjà agi ainsi avec l'intelligence artificielle, avec des policiers qui se promenaient dans City 2 faisant leurs courses. Ouais. Et ça a été démontré comme étant tout à fait faux.
2: Et toujours en lien avec les mobilisations du monde enseignant, des professeurs ont été escortés hier par la police après une action symbolique au musée de l'armée.
1: Un rassemblement était organisé en marge du vote du décret programme. Les professeurs présents voulaient dénoncer le refinancement de l'armée aux dépens, selon eux, de l'enseignement. Après quelques minutes de visite dans le calme, les enseignants ont effectivement été escortés à l'extérieur du musée par la police. Un rapport de force que regrette Thomas Burion, bibliothécaire au collège Saint-Michel, qui était présent. Simon Brême lui a tendu son micro.
6: En fait, c'est totalement improvisé. Il n'y avait aucune intention ni de nuire à l'institution, au contraire. Pourquoi ? Parce que, vu les déclarations de certains responsables politiques qui vont dans la surenchère sur la militarisation de l'avenir de la jeunesse, je pense aux déclarations sur les camps de redressement, je pense aux 150 000 lettres envoyées par le ministère de la Défense touchant des jeunes de 17 ans, vu le contexte que l'on connaît dans la forte mobilisation de l'enseignement, ça nous semblait symbolique et légitime de montrer que les enseignants ont un lien privilégié avec les institutions culturelles comme les musées.
2: De nouvelles victimes ont été retrouvées dans l'entrepôt incendié samedi à Anderlecht.
1: Oui, deux autres corps ont été découverts sur les lieux avant-hier et identifiés. Information confirmée par le bureau du procureur. Il s'agit bien des deux personnes portées disparues depuis ce week-end. Quatre victimes en tout ont donc été tuées dans cet incendie mortel. Boulevard Maurice Serbette, l'enquête sur la cause de l'incendie est-elle toujours en cours ? La commission d'enquête sur les supposées irrégularités dans l'attribution de logements sociaux au foyer Anderlechtois débute véritablement ce matin au Parlement. Nous retrouvons sur place Rémi Rucois. Rémi, c'est notamment aujourd'hui que seront désignés les experts judiciaires.
7: Oui, hein, tout à fait. C'est donc le deuxième jour de cette commission. Le premier jour, il a été un peu plus administratif puisque c'était l'installation formelle de la commission avec la nomination des différents membres du bureau et de son président Bertin Mampaka. Rappelons que cette commission, elle est très politique. Elle a été assez négociée. Elle se limitera donc au 21 juillet. Une commission donc un peu express. On fait vite donc aujourd'hui. Effectivement, on nomme les experts judiciaires concrètement et juridiques. Ils vont concrètement servir à ce que la commission commission d'enquête n'empiète pas sur le travail justement de la justice. Il y a aussi la volonté aujourd'hui dans la majorité d'avoir les premières interrogations au niveau des experts pour savoir comment se passe factuellement l'attribution des logements sociaux à Bruxelles, et il n'y aurait pas nécessairement besoin d'experts judiciaires pour commencer.

0: C'est ce genre de travaux. On essaye donc de faire vite dans cette commission. Et puis, une actualité cette semaine, c'était sur le scandale de l'agence immobilière sociale de Saint-Josse. Une question a été posée. Le MR voulait que la commission actuelle sur le foyer André Lectoy s'élargisse à l'agence immobilière sociale de Saint-Josse. Mais d'autres membres de la majorité, même de l'opposition, les engagés écolos, n'étaient pas favorables à l'élargissement de cette commission, étant donné déjà qu'elle est dans un cadre court et qu'il est difficile de comparer les agences immobilières sociales et l'attribution des logements sociaux. Je vous propose d'écouter à ce sujet Marie Kreuzmans, députée Les Engagés au Parlement bruxellois.
1: On a un travail considérable à faire, on souhaite le faire de la manière la plus rigoureuse possible. Et donc, je crois que ce n'est pas le moment d'élargir notre travail, sans quoi on va devoir le bâcler, ce n'est pas du tout l'objectif. La deuxième raison, c'est qu'en réalité, on parle d'un côté de logement social et de l'autre côté de logement en AIS. Ce n'est pas tout à fait la même chose. Le logement social, c'est du logement public, ça dépend de la SLRB. Le logement en AIS, c'est pour la plupart des logements, en fait, des biens qui appartiennent à des propriétaires privés. Ça dépend de Bruxelles Logement. Et ce sont donc des mécanismes, des acteurs, des responsabilités différentes. Si on commence à mélanger les deux, je crains qu'on puisse un peu brouiller les pistes et ajouter de la confusion là où on cherche au contraire à faire toute la clarté. Donc à ce stade actuellement, je pense que ce n'est pas une bonne idée.
2: Et pour rappel, la commission d'enquête se réunira au moins 3 fois par semaine. Une mobilisation annoncée contre la venue de Jordan Bardella au Parlement flamand ce soir. Le mouvement antifasciste bruxellois se réunira à 18h devant le Parlement pour dénoncer l'accueil du politique d'extrême droite français. Mobilisation qui devrait être encadrée par la police pour éviter tout débordement. Et puis toujours en bref, 14 commerces mis sous scellé et 3 personnes interpellées. C'est le résultat d'une enquête menée à Bruxelles pour blanchiment. Information communiquée hier par le parquet. Plus de 17 000 euros et plusieurs armes blanches ont été saisies fin mai. Ce sont essentiellement des établissements Horeca situés à différents endroits de l'arrondissement judiciaire qui étaient visés par ces contrôles. 3 personnes ont donc été privées de liberté et interrogées. Et des armes blanches ont également été découverte.
3: On n'y croyait plus et pourtant, les échafaudages sur la façade avant du palais de justice ont presque tous été retirés.
2: Oui, le bâtiment est donc à nouveau visible. Son nouveau visage est révélé après plusieurs dizaines d'années de travaux. Mais le chantier est encore loin d'être terminé. Il reste encore beaucoup à faire. Des travaux à l'intérieur du bâtiment qu'on sait en partie vétustes. Et puis les 3 autres façades vont aussi avoir droit à un petit coup de relifting. Vanessa Matz, la ministre chargée de la régie des bâtiments, s'exprime au micro de Maëlle Arnoldussen.
4: Donc en 1984, le premier échafaudage, et depuis, les Bruxellois et les Bruxelloises et les visiteurs de Bruxelles n'ont jamais vu le palais de justice sans échafaudage. Alors pour l'instant, c'est toujours le cas, il y en a, mais ceux ici côté partie gauche de la place Poulard seront enlevés pour l'été. Donc la façade très emblématique, on va la retrouver très vite. Et le reste des échafaudages sera enlevé pour 2030 et les fêtes du bicentenaire de la Belgique.
5: Parce que là, on voit ici la façade donc avant, mais l'entièreté des façades vont avoir droit au même traitement.
4: Oui, tout à fait.
2: C'est aujourd'hui que débute la Coupe du Monde de football. L'occasion de se pencher sur cette tendance. Les maillots vintage sont en pleine expansion. Il y a les maillots d'origine, mais de plus en plus de marques remettent des anciens maillots au goût du jour. Les Diables Rouges surfent donc sur cette tendance. L'Union Belge vient de rééditer un maillot de 1986. Toute une stratégie marketing se cache derrière. Le maillot devient alors une pièce de mode à part entière. On appelle ça le bloc corps. Waibaya Yachou, spécialiste en marketing culturel, décrypte cette tendance au micro de Sarah Wenten.
6: C'est du rétro-marketing ce qui a été fait avec le maillot de 86, mais moi je le veux d'ailleurs, parce que ça rappelle un moment. Et ça, c'est, enfin, dans le psychologique des gens, ça touche énormément. Il y a des personnes qui lancent une trend, les marques se l'approprient très très vite. Que ce soit les marques de luxe ou les marques tout simplement de sport. Aujourd'hui, c'est carrément challengeant pour ces marques parce qu'il y a des gens qui ont commencé à customiser des maillots, qui les découpent, les rendent encore plus fashion. On crée des bustiers avec des maillots aujourd'hui. Tandis qu'avant, changer un bout de tissu du maillot officiel, c'était mal vu.
2: Le premier match, donc, c'est aujourd'hui. Le Mexique affronte l'Afrique du Sud. À Mexico, ce sera à 21h. Et pour terminer ce journal, petit teasing de ce qui nous attend.

0: Pour les plaisirs d'été, le programme a été communiqué hier et s'articule autour de quatre événements principaux. Le Voalp Summer avec ses concerts en plein air, cinéma et performance, le quai d'été au quai des Péniches et ses croisières qui seront plus nombreuses cette année, le Classissimo et ses concerts classiques et puis enfin le Brussels Dance Festival. Le coup d'envoi des festivités sera donné avec une installation immersive qui mêle spectacle vivant et technologie. Ce sera Place de Brouckère, l'installation aura lieu le 19 juin, installation qui restera tout l'été. Eh bien, vivement !
1: Bah oui, vivement, d'autant qu'on annonce une belle météo. J'en parle tout de suite d'ailleurs. Merci Marie, à tout à l'heure 9h.
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1: Du soleil ce matin sur la capitale avec à peine quelques nuages. Bon, c'est la nébulosité qui va de nouveau augmenter dans l'après-midi avec un peu de grisaille. Mais pas de pluie en principe et des températures qui n'iront pas au-delà des 18 degrés.
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1: Bonjour Fabrice Grosfilet.
11: Bonjour.
1: Votre invité Ridouane Chahine, député fédéral PS, bonjour.
12: Bonjour.
13: Ridouane Chahine, la gestion des manifestations la semaine dernière, elle n'a pas été optimale à Bruxelles?
12: En tout cas, elle pose question. Ça, c'est certain, et personne ne peut nier. On a tous vu les vidéos qui ont circulé. Personnellement, j'étais pas loin puisque j'ai dû me rendre plusieurs fois au Parlement fédéral. J'ai constaté de mes yeux un certain nombre de choses. Alors, on peut saluer le fait que Philippe Claus, le bourgmestre de la ville de Bruxelles, a lancé un certain nombre d'enquêtes. J'espère maintenant que ces enquêtes vont aboutir sur des procédures disciplinaires et qu'il y aura des sanctions et qu'on pourra enfin tourner cette page et se concentrer sur les réelles violences qu'on connaît aujourd'hui, à savoir les mesures du gouvernement MR les engagés par rapport au monde enseignant.
13: Ouais, vous venez de saluer le déclenchement d'enquête à la zone de police. J'essaye d'analyser vos propos en creux, Ridouane Chahine. Ça veut dire qu'il y a peut-être une partie des confrontations entre policiers et manifestants dont vous estimez qu'elles auraient pu être évitées?
12: Vous savez, Monsieur Grosfilet, moi, ça fait des années que je combats les violences, toutes les violences. Les violences commises par les casseurs, les violences commises par les hooligans quand ils descendent faire une ratonnade à Molenbeek-Saint-Jean, et les violences au sein de la police. Nier le fait qu'il y a des violences au sein de la police de manière générale, ce n'est pas rendre service aux services de police eux-mêmes. Et vous avez vu comme moi, sur votre antenne d'ailleurs, ce témoignage de Vanessa qui se fait tabasser.
13: Cette maman qui s'est fait plaquer au sol.
12: C'est
13: oui.
12: Ça. Donc Vanessa qui se fait plaquer au sol alors qu'elle est tout simplement en train d'essayer d'aider un jeune qui lui-même se fait tabasser par 3 policiers. Est-ce qu'elle avait l'air d'être un individu dangereux? Je ne crois pas. En tout cas, les images montrent qu'on aurait pu procéder d'une autre manière, par exemple avec cette maman qui était uniquement dans une logique, je pense, maternelle par rapport à ce jeune qui était en train de se faire tabasser.
13: Ça veut dire que les interpellations étaient un peu trop violentes, un peu trop musclées?
12: Ben, je pense que certaines interpellations auraient pu être faites de manière différente. Moi, je crois aussi qu'il faut saluer le travail d'un certain nombre de policiers qui n'ont pas commis de violences policières, qui ne se retrouvent pas dans les violences policières, qui font chaque jour un travail extraordinaire sur le terrain, qui sont dans nos quartiers, qui protègent nos enfants, qui protègent nos familles. famille et qui aujourd'hui vous

0: voudrais qu'on ne salisse pas l'image de toute la police. Et c'est pour ça que je salue le travail de Philippe Close qui lance ses enquêtes, parce qu'il faut éclaircir tout ça. Il faut trouver une solution pour que les violences policières cessent de manière générale et ternissent l'image de la police.
1: Ouais, sur ces images, quand même, Ridwan Chahid, Philippe Close dit qu'elles sont sorties de leur contexte et qu'on ne sait pas tout à fait ce qui s'est passé avant. Sur cette fameuse mère de famille, Vanessa, il dit bah, elle ne vous a peut-être pas dit la vérité lorsqu'on l'interroge. Et on a eu aussi hier soir sur notre antenne un syndicaliste qui appelle à se méfier des images, sous-entendant qu'elles sont peut-être fabriquées de toutes pièces. Cet argument-là, il est recevable ou pas ?
0: Alors, en tout cas, les images que moi j'ai vues, ce ne sont pas des images qui sont fabriquées de toutes pièces. Ce que j'ai vu de mes yeux en allant au Parlement fédéral, ce n'est pas fabriqué de toutes pièces. Je l'ai vu, tout comme j'ai vu...
1: Vous avez vu quoi, Ridwan Chahid ?
0: Tout comme j'ai vu cette épicerie au coin de la rue qui a été saccagée. Que je condamne pourquoi avoir saccagé cette épicerie. Ces gens n'ont rien à voir dans le combat qui est le leur. Et donc, voilà. Donc moi, j'ai vu effectivement, à un moment donné, des policiers qui ont commencé à sortir des lacrymos et du gaz au poivre et qui ont commencé à tout simplement asperger pour que les gens, pour que les manifestants n'arrivent pas aux barrières qui a été installées par la police.
1: Ouais. Alors justement, on est dans un quartier particulier hein, lorsqu'on veut manifester à proximité du Parlement de la Fédération et Bruxelles. C'est la zone neutre. Théoriquement, on ne doit pas pénétrer lorsqu'on est manifestant dans la zone neutre. Est-ce que ça pose question ? Est-ce qu'il y a une difficulté ? Est-ce qu'il n'est pas légitime malgré tout que les policiers protègent et un Parlement, celui de la Fédération de Bruxelles, et la zone neutre d'une manière générale ?
0: Alors oui, c'est légitime, c'est normal. La zone neutre, elle est reprise dans la Constitution, donc elle doit être respectée. Ici, il y a eu une volonté de vouloir laisser ces enseignants et ces jeunes vouloir exprimer une colère face aux mesures qui sont des mesures injustes pour le monde de l'enseignement, des mesures qui vont faire en sorte que 2000 profs vont être licenciés, ça c'est la réalité. Et donc, pourquoi est-ce que ces jeunes n'auraient pas pu manifester leur colère devant le Parlement si c'était dans une logique pacifique? Oui. Après, il y a des casseurs qui se sont, je dirais, mêlés à cette manifestation et ces casseurs-là doivent être punis.
1: Ouais. La police, elle peut faire la distinction entre les bons casseurs ou les mauvais casseurs et les bons manifestants?
0: Alors, je pense que ça, c'est un travail qui va devoir être mené aujourd'hui et une évaluation va devoir être faite de se poser la question de savoir comment est-ce qu'à l'avenir, on peut faire un travail préventif qui fait qu'on peut, je dirais, essayer de prévenir les casseurs et faire en sorte qu'ils n'arrivent pas sur le territoire de la manifestation.
1: On peut faire ça, Ridwan Chahid ? Ça veut dire quoi ? On doit les identifier à l'avance ?
0: Je pense qu'en mêlant les services de prévention et les autres zones de police, c'est un travail qui peut être mené et aujourd'hui on doit tirer les leçons de ce qui s'est passé ces derniers jours et je suis sûr que Philippe Close est en train de mener, je dirais, ce travail d'évaluation pour que ça n'arrive plus à l'avenir.
1: Ça veut dire qu'avec les services de prévention et les services de police, on pourrait essayer d'identifier un certain nombre d'individus qui ne devraient pas se rendre à la manifestation?
0: Je pense qu'on pourrait le faire à l'avenir, oui.
1: Ouais. Ce que vous êtes en train de dire, Ridwan Chahid, ça veut dire que tout le monde n'est pas aligné au Parti Socialiste sur cette question-là et qu'il y a une ligne de la fermeté incarnée par Philippe Close et une ligne du dialogue incarnée par Ridwan Chahid ?
0: C'est-à-dire que Philippe Close est bourgmestre de la ville de Bruxelles, il agit dans son rôle. Moi, je suis un parlementaire socialiste qui a vu des choses de manière claire et directe et je constate qu'il y a des améliorations qui peuvent être faites. Vous savez, quand vous êtes bourgmestre et que vous gérez une manifestation, vous êtes dans le bunker, vous avez des caméras devant vous, vous devez agir à l'instant T et c'est vrai que les réactions ne sont pas forcément celles qu'on devrait avoir.
1: Donc, il faut un moment de débriefing.
0: Et c'est ce que Philippe est en train de faire.
1: Ouais, nous sommes jeudi, question d'actualité à la Chambre, au Parlement fédéral. Hein, vous êtes, vous, membre de la Commission de l'Intérieur. Le groupe socialiste va interpeller sur ces manifestations?
0: Oui, c'est mon chef de groupe qui va interpeller sur ces violences policières.
1: Donc Pierre-Yves Dermagne.
0: C'est ça.
1: Ouais, question, donc, j'imagine, à Bernard Quintin.
0: Tout à fait. Ouais, dont on regrette l'absence ces derniers jours. On n'a pas entendu Bernard Quintin sur ces questions-là, si ce n'est un vague communiqué de presse. Moi, j'aurais voulu l'entendre sur la question des violences policières. Qu'est-ce qu'il va faire pour faire en sorte que ça n'arrive plus? Quels sont les moyens qu'il consacre pour améliorer la formation des policiers? Quels sont les moyens qu'il va mettre pour améliorer les techniques d'approche sur les différentes manifestations? Moi, je n'ai pas vu ni entendu Bernard Quintin sur ces questions-là.
1: Ouais, mais la direction des opérations, elle relevait de la zone de police de Bruxelles. Bernard Quintin, il a quelque chose à voir là-dedans ou pas ?
0: Évidemment, puisque la police fédérale était aussi présente sur le terrain et que tout ça se fait en collaboration entre la police fédérale et les zones de police bruxelloises.
1: Oui, justement, les renforts qui viennent dans ce genre de cas, ils viennent d'où ? Ce ne sont pas des policiers bruxellois qui sont sur le terrain toujours ?
0: Alors, si ça peut vous rassurer, la zone de police d'Anvers n'était pas présente lors des manifestations.
1: Mais il y avait d'autres zones de police.
0: Il y avait effectivement d'autres zones de police.

0: d'autres pays, parce qu'effectivement, lorsque ce sont des manifestations de cet ordre-là, on a besoin d'avoir un maximum d'équipes sur le terrain, et effectivement, on a dû faire appel à d'autres zones de police du pays.
1: D'ici deux ans, Ridwan Chahid, quand la fusion des zones de police sera effective en région bruxelloise, la gestion de ce type de manifestation, ça va donc devenir un enjeu de débat au sein de la superzone. Visiblement, tout le monde n'est pas tout à fait aligné sur les méthodes à employer.
0: C'est-à-dire que oui, ça va devenir un enjeu principal. Je pense que tant le bourgmestre de la ville de Bruxelles que d'autres bourgmestres sont conscients qu'il va falloir à un moment donné travailler sur une meilleure technique d'approche.
1: Oui, mais ça veut dire quand même que le président de la superzone et le commandant en chef de la superzone, ils vont avoir un super pouvoir.
0: Ça, je ne crois pas qu'ils vont avoir un super pouvoir. Je pense que ça va être un travail collégial, collectif, et qu'il va y avoir une technique d'approche qui va être négociée au sein des bourgmestres et du collège de la future zone de police. Et je pense qu'on a le temps aujourd'hui de travailler à cela avant la mise en œuvre de cette future zone que l'on condamne évidemment depuis le début.
1: Alors, il y a quand même plus d'une vingtaine de personnes qui ont été présentées au parquet à la suite de tous ces incidents. Certains avec une procédure accélérée qu'on emploie habituellement pour les flagrants délits. Ils risquent une condamnation s'ils ont effectivement incendier une voiture, détruire un abribus, c'est normal.
0: Évidemment.
1: Ouais. Durcir les condamnations pour les mineurs dans ce genre de cas, les envoyer en camp de rééducation, on peut débattre de l'idée ou pas du tout?
0: Est-ce que c'est une véritable idée? C'est une idée qui a déjà été testée en Angleterre, aux États-Unis, et elle a montré quoi? Elle a montré qu'elle n'a pas produit les effets qu'on voulait. Elle a montré que celles et ceux qui sortaient de ces camps récidivent encore plus, qu'ils créent des réseaux, qu'ils deviennent encore plus délinquants que lorsqu'ils sont rentrés. Moi, ce que j'appelle plutôt, c'est que le MR et les engagés consacrent des véritables moyens à l'éducation, fassent en sorte qu'on puisse investir dans l'enseignement, investir pour faire en sorte que ces jeunes, au lieu de casser, retrouvent le chemin de l'éducation. Je voudrais qu'au lieu de détricoter l'enseignement, qu'on mette des moyens pour lutter contre le décrochage scolaire, chose qu'ils ont supprimée dans leur nouveau décret. Voilà, moi, ce que je voudrais, c'est qu'on mette des moyens concrets dans l'éducation.
1: Ces camps de rééducation, ils sont assez. Enfin, l'idée est assez populaire, visiblement, du côté néerlandophone du pays. Même Voreut, Connor Rousseau, en tout cas, approuve l'idée.
0: Voreut n'est plus connecté avec la réalité, et encore moins avec la réalité bruxelloise.
1: Est-ce que les militaires. Partagent le même bâtiment que vous, au Parti socialiste.
0: Oui, mais on n'a pas toujours forcément les mêmes idées ni les mêmes convergences de vues. Est-ce que des militaires sont des éducateurs? Non. Est-ce que des militaires sont des policiers? Non. Donc, excusez-moi, mais aujourd'hui, ce qu'on a besoin, c'est d'investir dans l'éducation de nos enfants et pas de les enfermer.
1: Autre proposition, retirer les allocations familiales pour ceux qui sont condamnés en justice dans ce genre d'incident. Bonne idée, pas bonne idée?
0: Le MR se réveille. Aujourd'hui, les jeunes qui sont condamnés et placés dans des institutions, leurs allocations sont déjà suspendues et vont déjà dans les institutions dans lesquelles elles sont.
1: Pour ceux qui sont placés en IPCJ.
0: Pour celles qui sont, oui, donc franchement, c'est une idée qui n'est pas neuve. Moi, ce que je voudrais, c'est que le MR consacre des moyens sérieux et importants dans la police, dans la sécurité et dans l'éducation de nos jeunes.
1: Il nous reste deux minutes, Ridwan Chahid. Un petit mot quand même sur, même si ce n'est pas le niveau de pouvoir où vous siégez, ce qui se passe en région bruxelloise avec la découverte d'un grand nombre d'anomalies dans l'attribution de logements de l'agence immobilière sociale de Saint-Josse. Il y a une commission d'enquête qui se met en place pour le foyer en Andorre-Lectoire. Est-ce qu'elle doit aussi s'occuper de l'agence immobilière sociale de Saint-Josse ou c'est pas le même dossier?
0: Moi, je constate que les commissions d'enquête, c'est un peu à géométrie variable. Le MR ne veut pas d'une commission d'enquête lorsque Theo Franken donne un contrat de 50 millions d'euros pour un système anti-drone à son copain, mais il veut des commissions d'enquête, en veux-tu, en voilà, en région bruxelloise, en région wallonne, parce qu'il veut tout simplement porter atteinte au parti socialiste, ce qui est complètement ridicule.
1: Oui,
0: il y a une commission d'enquête qui a été mise en place.
1: Est-ce qu'on doit élargir?
0: Non, il y a une commission d'enquête qui a été mise en place pour le foyer Andorre-Lectoire. Consacrons-nous à cette commission d'enquête. Faisons en sorte de faire toute la transparence, et d'apporter les réponses qu'il faut apporter aux députés, à la population, aux Andorre-Lectoire, et faisons en sorte de restaurer la confiance avec les citoyens.
1: Le PS va jouer le jeu dans cette commission d'enquête sur le foyer Andorre-Lectoire?
0: Évidemment, même si nous n'étions pas d'accord pour cette commission d'enquête, nous sommes des partis, un partenaire loyal et responsable, et nous allons faire notre travail comme il se doit.
1: Ouais, la Coupe du Monde de football, coup d'envoi ce soir. Vous êtes foot ou moyennement foot, vous?
0: Moyennement foot.
1: Moyennement foot, mais il y a quand même 6 écrans géants en région bruxelloise. Il y en a un à Evere, sur votre commune.
0: Oui.
1: Ça sera un moment festif, ce sera juste pour les matchs des Diables.
0: Juste pour le match des Diables, pardon. Le premier, c'est-à-dire lundi, à 21h, au stade Everoy, rue Saint-Vincent. Et le second, qui aura lieu le 21 juin, devant la maison communale.
1: Ouais, je reviens à la sécurité. Il y a un enjeu de sécurité lorsqu'on organise ce genre d'événement. Il y aura des consignes pour que tout se passe bien?
0: Il y a un enjeu de sécurité.

0: Effectivement, mais il y a déjà un travail qui se fait en amont avec les commerçants, avec les jeunes, avec les différentes associations, avec les riverains du quartier pour que tout se passe bien.
1: Merci, Ridwan Chahid.
2: On poursuit en musique avec vous. C'est quoi votre choix ce matin ?
0: Stromae.
2: Stromae ? Ouais. Tout seul ? Non, avec Youssoupha.
0: Non, avec Youssoupha.
2: Ah, ça c'est important, évidemment. Avec le titre Façade. Merci pour ce choix.
0: Merci.
2: Il y a une raison particulière ?
0: Non, j'aime bien Stromae. Je voulais le mettre à l'honneur ce matin.
2: Très bien. Et cela nous amène au journal de Geoffroy Fabry.

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1: Toute l'info dans notre région. Bonjour Geoffroy Fabré.
2: Bonjour, la commission d'enquête parlementaire sur le foyer Anderlechtois commence ses travaux ce matin. Elle doit faire toute la lumière sur l'attribution des logements sociaux à Anderlecht. Les commissaires se rassembleront dès 9h ce matin et visiblement, ils entreront directement dans le vif du sujet. Écoutez Bertha Mampaka, c'est le président et maire du Parlement bruxellois et c'est lui qui présidera les débats.
3: On va auditionner des témoins de ceux qui pratiquent au quotidien la procédure d'attribution des logements. Comment est-ce qu'on fait une dérogation? Par qui on commence? Comment se font les enquêtes sociales? Le respect des listes, des priorités? Les conditions d'accès dans les logements sociaux? Est-ce que tout le monde peut y accéder ou pas? On va écouter vraiment la procédure telle qu'elle est prévue par le Code du logement.
4: Au total, jusqu'au 21 juillet, au moins, vous allez auditionner combien de personnes?
3: L'objectif, c'est d'écouter le plus grand nombre possible. Mais on a une référence, une indication pour la commission de famille sociale, ils ont écouté environ 70 personnes, mais ça s'est fait sur 8 mois pratiquement. Je pense qu'on risque d'atteindre le même chiffre ou de dépasser les personnes au vu de demandes que les membres de la commission ont demandé de personnes qu'ils aimeraient bien entendre.
2: Bertha Mampaka qui le précise, la commission se réunira 3 fois par semaine et même le samedi si c'est nécessaire. Interview ce matin de Karim Fadoul. 2 nouvelles victimes de l'incendie samedi dernier à Anderlecht. 2 autres victimes ont été découvertes dans les décombres de l'incendie qui a ravagé un entrepôt anderlechtois. Cela porte le nombre de victimes à 4 personnes, Tom Denis.
5: Oui, c'est le résultat de fouilles plus approfondies réalisées dans les décombres par les services de secours. Après l'incendie, 4 personnes au total avaient été déclarées disparues. Les corps des 2 premières victimes ont été rapidement retrouvés. Il a fallu entreprendre ensuite des fouilles supplémentaires pour les 2 suivantes. Aurélien De Vos est substitut du procureur du roi de Bruxelles.
6: Et les recherches sont extrêmement difficiles parce que les conditions sont particulièrement compliquées et le processus

0: L'identification de ces quatre victimes est à ce stade toujours en cours.
1: L'incendie s'était déclaré samedi matin à Anderlecht, dans cet entrepôt qui abritait 18 box, 18 sociétés différentes. Dans les flammes, des voitures, des trottinettes électriques, des bonbonnes ont explosé. Un incendie très violent qui aura donc coûté la vie à 4 personnes.
2: Un autre incendie hier, nettement moins dramatique, à Etterbeek. Le feu a pris dans la cuisine d'un établissement Horeca, la brasserie Signature. Il était environ 20h30. Une épaisse colonne de fumée était visible dans le quartier. Il n'y a pas eu de blessés graves. Selon le porte-parole des pompiers, 3 membres du personnel ont été légèrement intoxiqués par la fumée. Ils ont pu être soignés sur place. Une visite controversée aujourd'hui au Parlement flamand. Le président du Rassemblement national en France, Jordan Bardella, a été invité par le Vlaams Belang au Parlement flamand. Un collectif de 47 organisations syndicales et associations antifascistes ont appelé à la mobilisation contre cette invitation. La ville de Bruxelles a autorisé un rassemblement Place Madou, mais elle sera attentive, dit-elle, à son bon déroulement. Testachat s'attaque aux applications qui permettent de payer le stationnement. Selon l'Association de défense des consommateurs, ces applications ne sont pas très transparentes. Elles imposent notamment des frais de transaction qui varie de l'une à l'autre, Marc Ochinski.
3: Vous vous rappelez la phrase de Gaston Lagaffe : tu as payé pour rouler, maintenant tu payes pour t'arrêter. Avec les applications de paiement, on va un cran plus loin. Il faut payer pour avoir le droit de payer. Parking Brussels a des accords avec 6 applications différentes qui ont toutes des frais de transaction différents. C'est un des points qui énerve Testachat, mais c'est loin d'être le seul. Julie Frère, la porte-parole de Testachat.
4: C'est vraiment pas évident de trouver les tarifs de stationnement qui restent évidemment le coût principal. Parfois, on doit ouvrir un nouveau menu déroulant. En plus, on a des applications qui nous expliquent ne pas être responsable des tarifs qui sont affichés. Souvent, on affiche simplement un tarif maximal. On n'affiche pas non plus quand il y a des tarifs spéciaux qui s'appliquent pour des événements. Donc, on a très souvent des mauvaises surprises en fin de stationnement.
3: Bref, le plus simple reste encore de recourir aux bonnes vieilles bornes de paiement. Mais leur entretien coûte 2 500 € par an et par borne, et leurs jours sont donc comptés. Pierre Vassard est le porte-parole de Parking Brussels.
5: D'ici une trentaine d'années, il n'y aura plus de rodateurs, ce sera un peu comme les cabines téléphoniques qui ont disparu du paysage urbain.
3: Bref, tout est fait pour vous convaincre de payer avec votre smartphone. Bonne nouvelle cependant, le site web de l'agence régionale du stationnement propose un comparatif des tarifs de chaque app. Et surprise, on en trouve même une, Indigo Neo, qui ne facture aucun frais supplémentaire. Pourvu que ça dure.
2: Pardon Marc, vous restez à Bruxelles cet été, vous cherchez des activités. La ville de Bruxelles a pensé à vous, elle a présenté hier son programme des plaisirs d'été, des festivités pendant 2 mois. Et ça commence dans moins d'une semaine avec le Vauxhall Summer. Delphine Romanus est la directrice du Brussels Major Event.
6: Et donc Vauxhall Summer, c'est dans le parc de Bruxelles. C'est une programmation assez diversifiée parce qu'on a tantôt des soirées plutôt dansantes, concerts. Et par exemple le dimanche, une programmation plus familiale. Ensuite, on a Quai d'été, donc ici sur le bord du canal au Quai des Péniches, avec l'occasion de se détendre, de faire du sport, un accès à pas mal d'activités gratuites. Et vient se greffer là-dessus notre projet de croisière musicale. Ensuite, on poursuit avec Classissimo, qui est donc un festival de musique classique. Et enfin, pour terminer l'été, le Brussels Dance Festival.
2: Les infos sur plaisirdété.be. Excellente journée à l'écoute de Viva.
7: Retour dans notre studio de BX1, il est 8h36, bienvenue.
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7: Et c'est plutôt une bonne nouvelle puisque le soleil est annoncé ce matin. En tout cas, le temps est sec jusque fin d'après-midi certainement, avec des alternances de nuages, des alternances d'éclaircies, des températures encore un petit peu fraîches ce matin qui s'élèveront jusqu'à 18 degrés. C'est plus frais qu'hier à cette heure-ci. À savoir eh bien, qu'à partir de demain et après-demain et même ce week-end, les températures vont tout doucement se réchauffer. On annonce le retour du printemps, voire même carrément le début de l'été. Et c'est vrai que l'été, c'est dans une dizaine de jours et donc c'est plutôt bien accueilli, j'ai envie de dire. Ça, c'est pour votre météo du jour. Côté mobilité, je regarde comment ça se passe au niveau de votre mobilité et il y a encore quelques embouteillages, notamment vers Simonis, entre le boulevard Pacheco et la rue de Ribeaucourt, avec un trafic perturbé, une vitesse moyenne de 20 km/h. On a la même chose du côté, je regarde, entre la place Quetelet et la rue Montoyer.

0: également, ça ralentit. Et puis de l'autre côté, un embouteillage à vous signaler du côté du tunnel Annie-Cordy. Et quand vous remontez en surface, soyez bien attentifs à ces travaux hein, qui persistent sur la place Sainte-Thelette. Voilà donc pour votre mobilité ce matin. Il est 8h37.
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13: Bonjour Bruxelles.
0: Et comme tous les jeudis à cette heure-ci, on parle Europe avec cette question aujourd'hui. L'Ukraine va-t-elle adhérer à l'Union européenne l'année prochaine, comme le souhaite le président Zelensky? En tout cas, l'Union européenne vient de donner son feu vert à des négociations formelles qui pourraient commencer la semaine prochaine. On va rejoindre Paul Germain. Paul, c'est un coup d'accélérateur.
14: Alors c'est clairement un coup d'accélérateur, Fanny. Il faut rappeler que l'Ukraine a déjà le statut de candidate à l'adhésion, mais ce statut qui a été accordé à une vitesse express en 2022, c'était un geste politique. Ça restait très symbolique. Maintenant, si on ouvre des négociations, on rentre dans le dur, ça devient sérieux. Alors pourquoi ça avance plus vite tout à coup? Il y a le fait que l'Ukraine vient de déposer un nouveau rapport sur les réformes engagées dans le pays et ce rapport a été approuvé il y a quelques jours par les députés européens. Mais il y a un autre élément, c'est que la Hongrie ne bloque plus le processus d'adhésion de l'Ukraine. Viktor Orban n'est plus là et le nouveau Premier ministre, Péter Maguiar, a promis de lever le veto hongrois à un élargissement. Il faut dire que Péter Maguiar vient d'obtenir du président Zelensky des garanties sur les droits de la minorité hongroise en Ukraine. Bref, les négociations pourraient commencer la semaine prochaine déjà, mais attention, ce ne sera pas un long fleuve tranquille. Les 27 doivent être d'accord à l'unanimité sur l'adhésion de l'Ukraine et on sait que cela fait très peur, en particulier aux pays très agricoles comme la Pologne, qui n'aiment pas trop l'idée qu'il va falloir se partager le gâteau financier pour l'agriculture. À noter que la Moldavie, elle aussi, est concernée par l'ouverture de ces négociations, négociations en vue de son adhésion, mais la Moldavie semble très consciente que ce ne sera pas facile, au point que la présidente moldave envisage un plan B pour adhérer à l'Union, à savoir une réunification avec la Roumanie. Un Moldave sur trois possède déjà un passeport roumain. Pour la Moldavie, ce serait un fameux raccourci pour entrer dans l'Union.
0: Rendez-vous avec Paul Germain et Station Europe dimanche à midi sur BX1. Il est 8h41 et nos invités nous ont déjà rejoints ce matin dans ce studio. Il s'agit de Coraline Walraven, c'est Charlotte Gillis. On va parler lecture, on va parler littérature avec les ponctuels. Bonjour à vous deux et bienvenue. Bonjour. On s'écoute Roméo Elvis et Oscar and the Wolf. Bon sens.

0: bon sens à 8h44. Du bon sens, c'est pouvoir lire des bons morceaux, pouvoir lire des bons ouvrages. Et c'est le club des lectrices ponctuelles, entre autres, dont on va parler dans un instant avec nos invités qui sont dans ce studio.
1: Bonjour Bruxelles, entretien.
0: Bonjour à toutes les deux.
2: Bonjour effectivement Coraline Walraven, c'est Charlotte Gillis. Donc vous êtes les fondatrices des Ponctuels. Alors c'est pas ponctuel parce que vous êtes à l'heure, quoique là vous étiez même en avance aujourd'hui. Comment est venu ce nom justement, alors les Ponctuels?
3: Les Ponctuels, c'était un petit clin d'œil entre nous parce que en fait de base on est toujours en retard.
2: Donc,
3: c'était pas complètement faux. Et donc on s'est dit que pour ce projet-là, si on n'avait pas un coup d'avance, on aurait tout du moins le mérite d'être à l'heure.
2: Et effectivement, vous l'étiez en tout cas ce matin. Alors, on va expliquer. Hein, c'est un club de lectrices et vous êtes partie du constat qu'on avait très très peu en fait de femmes écrivaine dans les, je sais pas si vous aimez le terme écrivaine ou vous préférez autrice, mais dans les classiques qu'on pouvait lire notamment pendant nos études, c'est vrai qu'on nous met plutôt en général du Balzac ou ce genre de choses, et que bien finalement il y avait aussi des femmes qui pouvaient faire leur entrée au panthéon de la littérature, c'est un peu ça?
4: Oui, tout à fait. On a fait toutes les deux des études de langue et lettres romaines, et ce constat est venu pendant nos études que dans le cadre de l'histoire de la littérature notamment, tous les écrivains qui étaient mis en avant étaient des hommes. Et donc, on avait envie de pallier à ça, de pallier à notre propre manque de connaissances au départ. Maintenant, ça va beaucoup mieux, évidemment, parce qu'on lit énormément et ce retard se rattrape. Mais on s'est dit que si nous, en ayant fait des études de lettres, on avait déjà ce sentiment, alors qu'on était, on avait envie de lire des autrices, qu'on était intéressé par le sujet, le grand public devait également avoir un manque à ce niveau-là.
2: Et c'était facile de trouver aussi des autrices, parce que plus classique, c'est vrai que quand on pense au siècle précédent, on va éventuellement penser d'autres écrivaines qui sont pas forcément très connues, ou après on peut parler de George Sand par exemple. Mm-hmm. Mais au final, c'est quand même pas si évident que ça, non, à trouver les livres que vous proposez, c'est plus des femmes qui sont à partir, on va dire, de 1800-1830.
3: Oui, c'est ça. En fait, donc juste pour remettre dans le contexte, effectivement, si on se replace quelques siècles en arrière, au moment de la construction historique, on a tout fait pour en fait effacer les autrices de l'histoire, ce qui fait que à l'heure actuelle, oui, c'est compliqué de retrouver des écrits de femmes. Il y a vraiment un vrai travail d'archéologie qui devrait être fait en ce sens pour pouvoir les retrouver. C'est pas impossible, c'est faisable, mais il faut faire ce travail-là. Et alors nous, dans le cadre du club, c'est vrai qu'on propose quand même surtout de la littérature contemporaine. On a fait quand même des rattrapages de classiques, des livres plus anciens, notamment dans l'avant-dernière édition, on avait lu les mémoires de Louise Michel. Mais sinon, on essaye de varier des lectures plus contemporaines et plus ancienne.
2: C'est aussi pour attirer des personnes plus jeunes ou qui ont peut-être un peu peur aussi de ces grands classiques.
4: Oui, c'est surtout parce que les thématiques féministes ne sont pas abordées de la même manière.

0: d'un siècle à l'autre. Et donc, ne lire que des livres anciens, ce serait un petit peu dommage parce que ça ne nous permet pas de tout aborder. On est aussi dans une démarche de vulgarisation des concepts et des idées féministes dans le cadre du club. Et donc, ne lire que des anciennes autrices, ce serait dommage. Et ça ne permettrait pas toujours de revenir sur le temps présent.
1: Parce que ça veut dire que pour choisir un ouvrage, ça ne suffit pas que ça soit écrit par une femme. Il faut aussi que la thématique soit féministe.
2: Ça dépend des fois. Parfois, le prisme pris est vraiment juste le fait que ce soit une autrice, parce qu'il y a aussi vraiment un travail de visibilisation des autrices de notre part. Et parfois, on ajoute des thématiques supplémentaires. Ça peut être vieillir en tant que femme, ça peut être l'avortement, ça peut être le point de vue d'une femme racisée.
3: Ça ne va pas être les malheurs de Sophie.
2: Probablement pas.
1: Là, juste alors, pour attirer les gens, ce que vous faites, c'est vous faites des box lectures, dans laquelle en fait vous mettez différents ouvrages. Et il y a combien de box par an si on s'inscrit? Ça marche comment, etc. Comment on peut recevoir?
0: Il y a deux box par an. Une box, c'est 4 livres, des petits à côté, l'accès à toutes nos rencontres en présentiel à Bruxelles, Mons ou Namur, au choix, et aussi un petit PDF qu'on fait après les rencontres, qui explique tout ce qui a été dit, qui propose des pistes de lecture supplémentaires, qui montre aussi, on fait beaucoup de recherches et donc on fait une sorte de petit fascicule sur les thématiques abordées. Et donc cette box, elle existe 2 fois par an et donc c'est 8 livres par an.
1: Et donc si je prends la box, je dois après obligatoirement assister aux 4 rencontres ou pas forcément ?
2: Non, on est obligé de rien. Il y a des personnes qui achètent la box et qui ne viennent à aucune rencontre. Voilà, c'est leur choix. Et puis sinon, on peut vraiment choisir au cas par cas. On peut venir aux rencontres qui nous intéressent uniquement. Et évidemment, même pendant les rencontres, pareil, il n'y a pas d'obligation. On ne va jamais obliger une personne à prendre la parole. C'est vraiment important pour nous que les lectrices se sentent à l'aise et soient vraiment mises dans un cadre bienveillant quand elles viennent à nos rencontres. Et donc, nous, on est là pour lancer des thématiques, pour guider les rencontres, mais on ne va jamais obliger qui que ce soit à parler.
4: Je me demandais, tiens, vos box, est-ce qu'elles ont des thématiques? Est-ce que c'est une box par thématique? Est-ce que vous mettez l'accent aussi sur les autrices belges? Je pense à Jacqueline Hartmann, par exemple, que moi j'adore personnellement. Je suis vraiment fan de sa façon d'écrire. Est-ce que ça, c'est quelque chose que vous mettez en avant?
0: Oui, tout à fait. On a déjà fait une box sur les autrices belges et il y avait Jacqueline Hartmann. On a lu Moi qui n'ai pas connu les hommes. Oui. Et donc ça, c'était il y a 2 ans, cette box-là. Et c'est une box qu'on a envie de réitérer, oui, pour mettre davantage les autrices belges en avant également. On fonctionne toujours par thématique. Cette thématique-ci, on est sur le féminisme du monde, parce qu'on avait envie vraiment de voir comment la condition des femmes et le féminisme se pensent d'un bout à l'autre du globe. Et donc on va partir au Sénégal, en Norvège, en Inde et au Québec pour cette édition-ci. Et je pense que cette box-là va être aussi une box qui va se réitérer parce qu'on n'a pas pu mettre tous les pays évidemment dans lesquels on voulait s'arrêter.
4: Oui. Et vous sortez une box à quelle fréquence?
0: C'est 2 par an.
4: 2 par an, ouais. D'accord.
1: Et donc effectivement dans celle-ci, pour l'instant, donc vous parliez hein, il y aura une si longue lettre de Mariama Ba. Donc là on part au Sénégal, oui, pour voir un petit peu effectivement. Donc c'est un roman épistolaire et là pareil, il date quand même d'il y a quelques années. Donc c'est une manière de rattraper un peu les classiques qu'on aurait loupés. Quels sont les 3 autres ouvrages, peut-être vous pouvez les,
2: oui,
1: les
2: alors,
1: citer?
2: Oui, on a The Good Girls, un meurtre ordinaire de Sonia Faleiro. Ça, c'est une enquête journalistique basée sur un fait divers qui s'est déroulé en 2013 et qui traitait de la disparition de 2 adolescentes. Et en fait, au-delà de l'enquête qui est menée, c'est vraiment un travail aussi sur la condition des femmes en Inde et sur le régime de caste. Voilà.
0: On a Sauvagine de Gabrielle Filtoshiba, qui est une autrice québécoise. Et donc là, c'est une plongée dans la forêt boréale du Kamouraska, où on suit 2 éco-guerrières prêtes à tout pour venger leur monde et les attaques qui sont proférées à l'encontre des animaux notamment.
4: Comment vous arrivez à faire vos sélections? J'imagine que vous lisez plein de bouquins, je peux supposer, hein, que vous les avez tous lus. Vous dites, tiens, on va aller dans cette direction-là chacune, l'une et l'autre, et puis on met tout en commun. Et est-ce que parfois vous n'êtes pas d'accord sur ce qu'on met dans la box?
2: Alors, en

0: Général, on a d'abord le fil rouge de la thématique qui permet vraiment de nous guider. En fait, cette thématique, c'est vraiment pour nous très important parce que ça permet de garder un fil rouge et de ne pas partir dans tous les sens, de donner un cadre. Mmh. Et puis après, une fois que le cadre est posé, là, on commence à faire vraiment énormément de recherches sur des livres qui pourraient être pertinents. Et en fait, vous parliez du fait qu'on avait lu les livres avant. En fait, on ne lit pas les livres en amont. On les lit en même temps que les lectrices.
1: Ah oui,
0: parce que pour nous, c'est vraiment important de garder un point de vue neutre au moment où on les propose. Parce qu'il y a quand même ce souci, si on propose que des coups de cœur, parfois c'est intimidant de la part des lectrices de nous dire, bah, en fait, moi j'ai détesté. Ah. Et on n'a vraiment pas envie de se poser comme prescriptrice d'une certaine bonne littérature. Mmh. Et donc, voilà, ça nous est d'ailleurs même arrivé de proposer des livres qui, au final, on n'a pas forcément apprécié.
2: Mais que toutes les lectrices avaient aimé.
0: Oui, c'est vrai. Mais par contre, on essaye vraiment de choisir des livres qu'on ait aimé ou pas, et quelque chose à nous partager, à nous délivrer, et pour lequel on est sûr qu'il y aura pas mal de choses à dire et des thématiques à tirer.
2: Oui, d'ailleurs, les lectures où les avis divergent sont souvent les plus intéressantes. Oui, parce que le débat est beaucoup plus riche et chacune vient avec ses arguments, pourquoi j'ai aimé, pourquoi j'ai adoré.
1: Et où a lieu le débat ?
2: Ça change à chaque fois.
1: C'est ça. Ouais, c'est itinérant.
2: À Bruxelles, on va dans des cafés ou dans des lieux très agréables. L'idée, c'est d'avoir un espace cosy, un peu comme à la maison, pour que justement chacune se sente bien et puisse parler librement.
3: Il n'y a que des femmes à chaque fois, puisque vous parlez de lectrices, ça n'intéresse pas les hommes, ou alors c'est de la mixité non choisie ? Enfin, pardon, la non-mixité choisie.
0: Choisie, oui.
3: Alors, dans le bon sens.
0: Non, on n'est pas un club en non-mixité choisie. On a laissé la porte ouverte aux hommes. Mais effectivement, force est de constater que soit ils sont intimidés, soit ils ne sont pas intéressés, je ne sais pas. Mais en tout cas, ils sont peu nombreux parce que depuis le début du club, on a eu un seul homme qui pourtant, je pense, s'était bien plu.
3: Il est pas revenu après.
0: Mais en tout cas, c'était à la dernière édition. Donc on verra s'il reprend la boxe ou pas. Oui. Mais non, en fait, pour nous, je pense que ces espaces en non-mixité choisie sont vraiment importants et il faut que ça existe. Mais nous, notre point de vue, il était un peu différent puisqu'on se place plutôt dans une idée de vulgarisation. Et on reste convaincu que ces diffusions des idées féministes, ça ne pourrait être pérenne que si on s'unit vraiment tous dans cette lutte-là.
1: Alors évidemment, si vous voulez en savoir plus, donc cette box, elle est en précommande jusqu'au 12 juin, donc il ne faut pas trop tarder, c'est demain. On peut la commander sur votre site, lesponctuels.com.
0: Oui, tout à fait.
2: Tout à fait.
1: Et donc, vous avez un petit peu de temps après pour la lecture, Fanny, si jamais ça vous tente, puisque la première rencontre, c'est le 30 septembre. Merci donc à toutes les deux, Coraline Valravon et Charlotte Gillis, d'être venues pour nous présenter donc Les Ponctuels.
0: Merci
1: beaucoup.
4: Merci à toutes les deux. Tout de suite, c'est la dose d'humour.
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6: Bonjour Bruxelles, comme le chantait Pete Bacardi en 1998, je sais pas si t'as la rêve Sophie pour celle-là. Mais...
7: J'ai aucune rêve. Attends, lâchez-moi avec ça.
6: En 98, il parlait de sa mère décédée. Ouais, je vais donner le ton direct. Hein. Et il disait, chaque jour que je fais est un pas de plus vers toi, car oui Bruxelles, aujourd'hui j'ai envie de te rappeler que nous sommes encore une fois un jour plus proche de la fin du monde et que comme le capitalisme ne déçoit jamais, il nous le rappelle encore. Vous connaissez le vieux proverbe bruxellois, quand on croit qu'on a tout vu, il suffit d'aller à XL. En effet, si vous pensiez que la gentrification avait atteint ses limites, notre existence dystopique, elle, veut qu'on tienne sa bière, ou plutôt son matcha, parce qu'elle s'apprête à faire un backflip. Le backflip étant que des blancs sans scrupules inventent des nouvelles manières de nous donner envie de crever. À XL donc, pour les amateurs d'expériences de mort imminente, on peut désormais se faire servir son café dans un trou. Et je ne parle pas d'un vieux bar bruxellois dans son jus, je parle d'un trou littéral, d'accord ? Un mur dont il manque un morceau à travers lequel une main vous tend une boisson hors de prix dans un gobelet en plastique. Et il faut bien atteindre ses besoins journaliers en plastique d'ailleurs. Perso, je suce quotidiennement ma carte bancaire pour être en ordre. Et 2026, les gars, mettez-vous à jour quand même. Tout ça sans prononcer un mot, car la commande aura été préalablement passée par code QR, car dire des mots, ça prend du temps. Or, le temps, c'est de l'argent. Et ce latte à 8 balles ne va pas se payer tout seul, c'est QFD. Alors, cette 9e porte des enfers s'appelle Hat, littéralement trou en néerlandais. Il faudra m'expliquer quel génie de la com a cru que ce serait moins terrifiant en flamand de retirer toute l'humanité d'une interaction aussi basique que celle de commander un café. Le flamand, cette langue dans laquelle le mot qui désigne le confort, la convivialité et le bien-être est « gezellig »

0: cette zone, en effet, puisqu'à l'intérieur, il y a 10 mètres carrés et une personne seule. Normalement, on appelle ça un cercueil. Alors oui, Romain, je te sens t'agiter sur ton siège parce que tu attends que je fasse cette vanne, alors je vais la faire. Ils ont gentrifié le Glory Hole. Ouais. Et ce qu'il faut pas faire pour les calmer, les garçons, là. Je vais perdre bête sur les 10 prochaines minutes, c'est bon. La gentrification, donc, c'est ce processus par lequel des quartiers d'habitat populaire sont bourgeoises. Ce qui est cool, du coup, c'est qu'on rénove des bâtiments, on ouvre des commerces. Ce qui est moins cool, c'est que les loyers augmentent et les populations qui habitent ou fréquentent le quartier sont chassées et remplacées. Ça, c'est la définition officielle. Et moi, j'ajouterais remplacées par des Français en vélo-cargo. Avec RAT, l'expérience de la dématérialisation atteint son paroxysme. On fait tout disparaître. D'abord, on a retiré les bars du quartier. Maintenant, on retire le bar du bar. Voilà. J'aimerais résilier mon abonnement à la vie, s'il vous plaît. XL, c'est ton ex immature émotionnellement qui essaye de tester tes limites avec des concepts de plus en plus éclatés pour voir jusqu'où il peut aller. Le RATS, vous vous souvenez ou pas? C'était déjà à XL. C'est un lieu de restauration qui emprunte au code, je cite, du food market de rue asiatique. Il n'y a pas assez de guillemets dans la vie pour les mettre là. Avec des câbles électriques apparents, du bitume défoncé, de l'eau qui ruisselle et du personnel en tenue traditionnelle. Bref, ça s'appelle pas RATS pour rien, puisque je vous l'apprends peut-être. RATS est la contraction de racisme. Alors on parle du style de ces endroits comme urbains, berlinois. C'est fou le nombre d'endroits qui utilisent ce mot pour essayer de dissimuler leur fils de fliquerie. Genre le snack, pardon, l'artisan kebabier de la place Fernand Coq qui dit dans une interview, le concept, hein, 100% des personnes qui sont en enfer ont un jour commencé leur phrase comme ça. Hein. Le concept, hein, c'est de revisiter le kebab berlinois des années 70. Mais ta gueule, Corentin, retourne à l'escalade. Alors tu décides de pas plafonner les murs quelque part et bim, c'est berlinois. C'est fou le nombre de mise qu'on peut trouver pour pas dire qu'on fait des économies. Ce qui se passe en réalité, c'est qu'on esthétise la pauvreté. C'est cool quand c'est à XL et qu'on y sert des flat white. C'est moins cool quand c'est à Gare du Nord et qu'il s'agit du vrai logement de vraies personnes. On chasse les pauvres, mais on garde la vibe. On a atteint le niveau zéro de la décence, en fait, entre un exhibitionniste et un cookie triple chocolat. C'est parce que les deux sont indécents, c'est ça l'idée. Les blagues sur les Glory Hole, ça va, le reste, il faut que j'explique, c'est chiant. Donc le cosplay précarité, on connaît déjà, hein, les gens qui font leurs courses chez Farm en claquette Lidl. La pauvreté devient un choix esthétique pour celles et ceux qui ont le luxe de choisir. C'est le folklore de la dèche sans la conscience de classe. Moi, j'ai d'autres idées de trucs à rendre cool qui feront pas augmenter les loyers de Bruxelles. Par exemple, la gentillesse, l'échange de services entre voisins et voisines. Voir le visage de la personne qui te sert un café, même si c'est Romain. La fin des multipropriétaires, je sais pas, des quartiers où on peut à la fois vivre et travailler. Et puis, je sais pas moi, la justice sociale par exemple. Allez, un autre jour peut-être.
1: Voilà, la bande à Sophie, c'est tous les vendredis. Demain donc, à 16h45, il est 9h. Il est même 9h01. Bienvenue si vous nous rejoignez. Nous sommes le 11 juin.
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1: Et c'est avec Marie Charette. Rebonjour Marie.
3: Rebonjour Fanny.
1: On commence Marie avec ces nouvelles tensions à la gare centrale entre des jeunes et des policiers. C'était hier soir.
3: Oui, aucune manifestation officielle n'avait été annoncée, mais plusieurs dizaines de jeunes se sont rassemblés dans le secteur en début de soirée. Des témoins parlent de 150 personnes. La police était également présente en nombre pour surveiller la situation. Selon nos confrères de Bruse, la situation a brièvement dégénéré vers 18h avec des feux d'artifice tirés en direction des policiers. Une trottinette aurait également été incendiée. Le calme est finalement revenu dans la soirée.
1: Et ce rassemblement, il fait suite aux échanges musclés depuis plusieurs jours entre jeunes et police.
3: Oui, si les violences sont dénoncées, comment pratiquement empêcher que ces affrontements et ces débordements surviennent? Réponse de Ridouane Chaï, député fédéral PS ce matin. Il faut arriver à faire en sorte que les casseurs ne puissent pas se rendre sur les lieux et travailler en amont. Il était ce matin l'invité de la matinale.
4: Je pense que ça, c'est un travail qui va devoir être mené aujourd'hui et une évaluation va devoir être faite de se poser la question de savoir comment est-ce qu'à l'avenir, on peut faire un travail préventif qui fait qu'on peut, essayer de prévenir les casseurs et faire en sorte qu'ils n'arrivent pas sur le territoire de la manifestation.
5: On peut faire ça, Rivan Chahid ? Ça veut dire quoi ? On doit les identifier à l'avance ?
4: Je pense qu'en mêlant les services de prévention et les autres zones de police, c'est un travail qui peut être mené et aujourd'hui, on doit tirer les leçons de ce qui s'est passé ces derniers jours et je suis sûr que Philippe Claus est en train de mener, je dirais, ce travail d'évaluation pour que ça n'arrive plus à l'avenir.
3: Et puis du côté de la police maintenant, des violences policières ont été dénoncées par plusieurs manifestants, toujours en marge de ces mobilisations à Bruxelles. 16 plaintes ont été déposées auprès du comité P, la police des polices, cette semaine. Des vidéos ont également été partagées, vous le savez, sur les réseaux sociaux. Réaction de Vincent Gilles.

0: le président du syndicat SLFP Police, sur le plateau de Bonsoir Bruxelles hier. Le syndicaliste n'exclut pas la possibilité qu'il s'agisse d'images truquées. On l'écoute.
1: C'est-à-dire que quand je les ai regardées, j'ai remarqué des choses qui m'ont paru bizarres. Par exemple, certains éléments de la tenue n'existent plus maintenant. Et donc je me pose la question de savoir, au niveau de l'histoire et du moment où ces vidéos ont été prises,
2: vous pensez que certaines ne datent pas de ces derniers jours ?
1: Ben, je me pose des questions, figurez-vous. Comme je me pose des questions par rapport au fameux logo que l'on impute à l'égard d'un collègue, un logo qui serait fascisant ou néo-fascisant.
3: Oui, sur une bonbonne de gaz.
1: Voilà, j'ai regardé
3: la
1: vidéo, je ne suis pas un expert, mais je me pose des questions. Ce logo bouge en fonction du mouvement de la familiale.
2: Donc, ça veut dire que pour vous, il y a peut-être un trucage des images. C'est ça que vous êtes en train de nous dire ce soir.
1: Ah oui, je rappelle d'ailleurs à tout le monde qu'on a déjà agi ainsi avec l'intelligence artificielle, avec des policiers qui se promenaient dans City 2 faisant leurs courses. Ouais. Et ça a été démontré comme étant tout à fait faux.
0: Un incendie hier à Etterbeek, une brasserie a pris feu, place Jourdan-Marie. L'incendie s'est déclaré hier après-midi. Il s'agit d'un feu de cuisine accompagné d'un incendie de conduit d'évacuation. Le foyer situé donc dans la cuisine a été rapidement maîtrisé par les pompiers. Le conduit relié au système d'extraction situé au-dessus des appareils de cuisson a également été rapidement éteint. Mais les opérations de sécurisation par contre et de refroidissement se sont révélées, selon les pompiers, particulièrement laborieuses. Trois membres du personnel de la brasserie ont été examinés et pris en charge sur place par les médecins. Heureusement, aucun transport vers un hôpital n'a été nécessaire. Dans le reste de l'actualité, cet audit judiciaire transmis au parquet de Bruxelles qui a révélé des pratiques illégales durant plus de 20 ans à l'agence immobilière sociale de Saint-Josse. Des employés s'attribuaient à eux-mêmes et à leurs proches des logements sociaux et falsifiaient la comptabilité. On vous en parlait déjà hier. Sur 181 dossiers examinés, les auditeurs ont relevé 94 cas de fraude avérée et 44 cas de fraude présumée. Sachant qu'Emir Kir a fait par le passé partie du CA de l'AIS, Ahmed Moussine, chef de groupe de l'opposition écolo à Saint-Josse et qui était notre invité ce matin, associe ses dérives et le bourgmestre qu'il montre directement du doigt.
4: Je suis convaincu qu'avec l'arrivée d'Emir Kir, les choses ont dû s'accélérer parce qu'il y a une forme de clientélisme chez ce bourgmestre qui fait que...
0: Qui n'existait pas auparavant ?
4: Je pense, si, on avait dénoncé aussi des pratiques, mais je crois qu'avec l'arrivée de M. Emir Kir, ça s'est accéléré. Je vais dire que tout a été mis en œuvre pour gagner des élections. Et donc, le clientélisme par rapport aux emplois, par rapport au logement, par rapport aux finances de la commune, c'est le mode c'est son mode de fonctionnement.
0: La commune de Saint-Josse a par ailleurs communiqué hier le fait qu'elle envisageait des poursuites judiciaires et tentait de faire la lumière sur ces procédés frauduleux. À noter que du côté d'Anderlecht, la commission d'enquête concernant le foyer anderlechtois et les pratiques clientélistes présumées de son président débute ses travaux aujourd'hui au Parlement. La commission interrogera aujourd'hui la SLRB concernant les procédures d'attribution de logements sociaux. La commission se réunira par ailleurs trois fois par semaine pour tenter de faire la lumière sur cette affaire.
5: On n'y croyait plus, hein, Marie. Et pourtant, les échafaudages sur la façade avant du palais de justice ont presque tous été enlevés.
0: Et oui, le bâtiment est donc à nouveau visible. Son nouveau visage est révélé après plusieurs dizaines d'années de travaux. Mais le chantier est encore loin d'être terminé. Il reste encore beaucoup à faire. Des travaux à l'intérieur du bâtiment qu'on sait en partie vétustes. Et puis, il y a ces trois autres façades qui vont aussi avoir droit un petit coup de relifting. Vanessa Matz, la ministre chargée de la régie des bâtiments, s'exprime au micro de Maëlle Arnoldusson.
6: Donc en 1984, le premier échafaudage, et depuis, les Bruxellois et les Bruxelloises et les visiteurs de Bruxelles n'ont jamais vu le palais de justice sans échafaudage. Alors pour l'instant, c'est toujours le cas, il y en a, mais ceux ici côté partie gauche de la place Poularde seront enlevés pour l'été. Donc la façade très emblématique, on va la retrouver très vite. Et le reste des échafaudages sera enlevé pour 2030 et les fêtes du bicentenaire de la Belgique.
7: Parce que là, on voit ici la façade donc avant, mais l'entièreté des façades vont avoir droit au même traitement.
6: Oui, tout à fait.
5: Voilà donc pour votre journal de 9h. Marie, vous restez avec nous bien entendu puisque votre invitée nous rejoint dans un petit instant. Il s'agit de Catherine Houba. Elle est la directrice de la clinique PMA de l'hôpital Erasme. On fera le point sur les techniques utilisées en termes de fertilité dans deux minutes. Il est 9h08.

0: Et une météo qui s'annonce assez calme ce matin avec des nuages, mais pas beaucoup, plutôt un ciel bleu et même quelques éclaircies. Et cela devrait nous accompagner une partie de l'après-midi. En fin d'après-midi, début de soirée, c'est la pluie qui nous rejoindra. Les températures ne sont pas très élevées puisqu'elles iront au maximum jusqu'à 18 degrés sur la capitale aujourd'hui. Concernant votre circulation dans Bruxelles, encore des problèmes de circulation à noter au niveau du Roi Albert II, boulevard du Roi Albert II, avec un temps de retard de 5 minutes vers le centre de la capitale. On note également des embouteillages importants encore à la rue de la Loi et 4 minutes de retard. Et vers le bas, donc rue de la Régence, vous êtes pare-choc contre pare-choc en descendant aussi vers l'avenue Marnix, 3 minutes de retard.
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13: Avoir un enfant, quoi de plus naturel? Et bien si aujourd'hui de plus en plus de jeunes se posent la question de leur parentalité, ne souhaitent pas faire de bébé pour des raisons écologiques par exemple, d'autres le désirent plus que tout mais n'y parviennent pas. L'infertilité ou les problèmes de procréation sont aujourd'hui de plus en plus un sujet. Pourquoi? Eh bien on fait des enfants de plus en plus tard, entre autres choses, et cela joue bien évidemment sur notre capacité à tomber enceinte. Alors faut-il congeler ses ovocytes ou pas? Comment est-on accompagné dans un parcours PMA? On en parle ce matin avec le docteur Catherine Houba. Vous êtes, bonjour.
14: Bonjour.
13: Vous êtes donc directrice de la clinique PMA de l'hôpital Erasme et vous lancez donc une campagne de sensibilisation concernant donc cette fameuse congélation des ovocytes. Parce que quoi? C'est encore nécessaire? On est trop peu au courant? Il y a un manque d'informations des patientes par rapport à ce sujet aujourd'hui?
14: Oui, effectivement, beaucoup de femmes arrivent dans un parcours PMA un peu trop tard et elles n'avaient pas eu l'information qu'il était utile et nécessaire de congeler leurs ovocytes à un âge plus jeune. Mmh. Et il nous paraît important de communiquer sur ce point puisque c'est une des manières de pouvoir continuer à être fertile, à faire des enfants quand la nature ne nous le permet plus.
13: Mmh. C'est une campagne qui s'adresse aussi donc aux professionnels, aux médecins généralistes, aux gynécologues, qui n'ont peut-être pas ce réflexe toujours de prévenir les patientes assez tôt.
14: Oui, alors on a décidé de faire une campagne de sensibilisation à l'infertilité et on a décidé cette année de donner la visibilité à la congélation des ovocytes parce que d'abord il faut sensibiliser le grand public. On a décidé de faire des symposiums pour les généralistes et pour les gynécos aussi. Mais avant tout, je pense qu'on voulait que le grand public soit sensibilisé à cette possibilité-là. Mmh. Et les pouvoirs publics aussi, puisque vous savez que cette technique est chère, onéreuse, et qu'elle est du coup réservée à certaines femmes qui ont les moyens de le faire. Mmh. Et on voudrait que les pouvoirs publics s'emparent du sujet et développent des politiques de prise en charge de la préservation de la fertilité pour les jeunes femmes.
13: Mais parce qu'effectivement...

0: On l'apprend souvent par son généraliste, par sa gynécologue. Moi qui suis un petit peu dans l'âge cible, j'ai beaucoup d'amis à moi qui prennent mal parfois cette information quand elle vient de la part de la gynécologue qui vous dit bah, « Madame, vous vieillissez, il est peut-être temps de s'y mettre. Peut-être que ce serait plus évident que la formation passerait mieux si elle était communiquée de manière un petit peu plus globale, générale. »
1: Oui, je pense que la grande difficulté, c'est de s'adresser aux patientes au moment où elles ont besoin qu'on les informe.
0: C'est-à-dire quel âge ?
1: Alors, je pense, en tout cas, toutes les sociétés savantes sont d'accord pour dire que si une jeune femme veut avoir des enfants dans le futur et n'a pas encore commencé à construire sa famille vers 33-34 ans, il est temps de préserver sa fertilité à ce moment-là pour avoir encore la possibilité d'avoir une grossesse après 40 ans, par exemple.
0: Est-ce que c'est quelque chose qu'on peut envisager un petit peu plus tôt, en se disant, ben voilà, moi j'ai envie de m'assurer un avenir, je ne sais pas quel sera mon futur amoureux, mes projets de famille, et se dire, ben, est-ce qu'on peut faire une congélation d'ovocytes, je ne sais pas, à 25 ans peut-être, ou ce n'est pas quelque chose qui est si évident?
1: Si, bien sûr, on peut. Ce qu'il y a, c'est que plus on va faire sa préservation de fertilité tôt, plus la probabilité qu'on en ait besoin diminue. C'est-à-dire qu'à 25 ans, la probabilité qu'on décide encore de créer sa famille vers 35, 36, 37, elle est importante. Par contre, si à 34 ans, on n'a pas encore trouvé le bon partenaire ou la vie fait que ce n'est pas encore le bon moment, la probabilité qu'on soit en train de la créer vers 37, 38, 39, 40, 41 est importante. Pour ce qui est du pourcentage de femmes qui récupèrent leurs ovocytes qu'elles ont congelés, on n'a que 30% des femmes de 42 ans qui ont récupéré leurs ovocytes qu'elles ont congelés dans le passé. Du coup, plus on congèle tôt, plus la probabilité de ne pas en avoir besoin est importante. Donc il faut trouver un juste équilibre entre pas trop tôt et pas trop tard.
0: Quelles sont les situations qui font justement qu'on va en avoir besoin ou pas? Est-ce que quand on a passé 40 ans, vous conseillez d'utiliser une méthode naturelle ou d'office de passer par l'utilisation de ces ovocytes congelés, sachant qu'il y a un risque parfois que les ovocytes soient un petit peu vieux quand on a passé un certain âge?
1: Donc on donne toujours la priorité à la conception spontanée, hein. Je pense que ça c'est vraiment important de le redire. Tout couple qui souhaite concevoir essaye d'abord naturellement et ne consulte qu'après plusieurs mois d'échecs infructueux, j'ai envie de dire ça comme ça. Et une fois que le bébé ne vient pas, après 6 mois, 1 an, 2 ans, et qu'on a plus de 40 ans, on réalise un bilan. Et si à ce moment-là, la seule cause de l'infertilité, c'est la qualité ovocytaire, malheureusement, la PMA n'aide pas à créer des nouveaux ovocytes à ce moment-là. Et c'est à ce moment-là qu'on aura besoin d'ovocytes plus jeunes. Alors soit on s'est auto-préservé des ovocytes pour soi-même.
0: Soit il y a le don d'ovocytes.
1: Voilà, soit on a recours au don d'ovocytes, et là on reçoit des ovocytes d'une femme qu'on ne connaît pas ou qu'on connaît, puisqu'en Belgique on peut réaliser du don dirigé. Mais la grande différence, c'est qu'on va être enceinte d'un enfant avec lequel on n'a pas de lien génétique. Et ça, c'est quand même.
0: On connaît le don de sperme, hein, c'est un peu.
2: Mais justement, c'est la question que je me posais. Du coup, est-ce que vous encouragez de jeunes femmes à faire un don d'ovocytes ou...
1: Oui, alors ça, c'est une autre démarche.
2: Enfin, je veux dire, ça se fait.
1: Oui, ça se fait.
2: D'accord.
1: Toute femme belge qui souhaite donner ses ovocytes pour aider d'autres femmes à avoir des enfants peut le faire, peut se présenter dans toute clinique de fertilité belge et toutes les cliniques ont un parcours de dons d'ovocytes.
0: Je vous conseille, pour les jeunes femmes qui nous écoutent, de regarder les vidéos de Swann Périssé. C'est une humoriste très engagée française qui a fait ses dons d'ovocytes et qui a un petit peu raconté tout ce parcours qui parfois est lourd. Il faut se rendre compte que médicalement, voilà, il y a des hormones à prendre. Ce n'est pas anodin de passer par là. Est-ce que vous pourriez un peu nous expliquer voilà, ce qui se passe quand on veut faire un don d'ovocytes, voilà. Quel est le parcours?
3: Ou une congélation, parce qu'au final,
1: c'est la même chose pour la production
3: d'ovocytes.
1: Exactement. Donc, pour avoir les ovocytes d'une femme, il faut les prélever au niveau des ovaires. Et ben, vous savez que tous les mois, chaque femme produit un seul ovocyte. Donc on pourrait faire la procédure avec un seul ovocyte, mais ça ne serait pas très performant. Du coup, pour être plus efficace, on donne des médicaments aux patientes pour qu'elles produisent plusieurs œufs à la fois. On essaye d'en avoir entre 10 et 15. Et tous les petits œufs qui ont été menées vers l'ovulation sont prélevées juste avant l'ovulation et congelées à ce moment-là. Et donc c'est vrai qu'entre les règles et l'ovulation, il y a

0: un traitement hormonal, qui sont en fait des injections de l'hormone qui naturellement stimule l'ovaire, sauf que là, vous la recevez en dose plus importante. Et puis, il y a une surveillance échographique qui nous permet à nous, médecins, de savoir quand est-ce que les ovocytes sont mûrs et sont prêts à être prélevés et congelés.
1: On parlait du prix tout à l'heure, donc c'est entre 4 et 5 000 euros hein, que ça
0: Alors en
1: coûte.
0: tout, oui. Donc en fait, qu'est-ce qui coûte cher? Ce qui coûte cher, ce sont les médicaments, justement les hormones injectables qu'on doit prendre pendant une dizaine de jours. Ça coûte à peu près 1 000 euros. Et ce sont les frais de congélation qui coûtent aussi 1 000 euros par cycle. Et souvent, pour préserver la fertilité, c'est-à-dire pour donner 90% de chance à une femme de pouvoir avoir un enfant avec les ovocytes qu'elle a congelés, il faut 20 ovocytes, entre 15 et 20 pour être précis. Et donc, pour avoir entre 15 et 20 ovocytes, bien souvent, il faut réaliser 2 cycles. Du coup, c'est comme ça qu'on arrive à un montant de 4-5 000 euros pour une préservation complète.
1: Et dans le cas où on récupère les ovocytes de quelqu'un d'autre, c'est un coût inférieur. Alors dans ce cas-là,
0: Eh bien, pas tellement,
1: eh bien,
0: parce
1: pas
0: que les
1: tellement.
0: ovocytes, ça coûte cher, puisqu'il a fallu payer les traitements de la donneuse. Donc un ovocyte, ça coûte à peu près 650 euros. Il en faut 6 quand on fait un don d'ovocytes. Plus la mise en fécondation. Alors, si on a moins de 43 ans, la mise en fécondation est remboursée. Mais si on a plus de 43 ans, la mise en fécondation n'est pas remboursée. Ça aussi, c'est un des axes sur lesquels les pouvoirs publics pourraient intervenir pour conditionner le remboursement de la mise en fécondation des ovocytes à l'âge des ovocytes, si je peux m'exprimer comme ça, plutôt.
1: C'est quoi l'âge des ovocytes?
0: Mais l'âge des ovocytes auxquels ils ont été prélevés.
1: D'accord.
0: Donc, si par exemple une femme a 45 ans, et qu'elle reçoit un don d'ovocyte d'une femme de 28 ans, par exemple, à mon sens, à notre sens, nous, professionnels de la santé, les ovocytes, la mise en fécondation, qui coûte quand même 2 000 euros, devrait être prise en charge par la Sécurité sociale, d'autant plus que les résultats sont bien, bien, bien meilleurs en termes de chances de grossesse que si on utilise les ovocytes de cette femme-là.
2: Et donc, dans le parking, dans le parcours de PMA, il y a une partie quand même qui est remboursée d'office par la Sécurité sociale?
0: Oui, il y a les échographies, les prises de sang, l'hospitalisation pour le prélèvement des ovocytes, le transfert d'embryons. Ça, c'est toujours remboursé, quel que
2: D'accord.
0: soit l'âge de la femme. Oui.
3: Et le stockage en lui-même aussi, il est payant?
0: Il est payant, effectivement.
3: Parce que là aussi, ça a un coût supplémentaire. Si on fait une congélation à 33 ans et
0: Oui.
3: qu'on fait une insémination qu'à 42, par exemple,
0: Exactement.
3: Tous les ans, on paye combien?
0: Tous les ans, on paye environ 200-250 euros selon les cliniques. Il y a des cliniques qui ont pris le parti d'intégrer ces frais de conservation au prix de la congélation initiale. D'autres qui, annuellement, proposent aux patientes de repayer une facture. Ça leur permet aussi de se repositionner par rapport à l'intention qu'elles ont d'utiliser ou non ces ovocytes un jour.
3: Et par contre, pour les femmes aussi qui auraient pu avoir un traitement de type chimiothérapie, par exemple, où on sait que ça altère aussi la fertilité, si avant de recevoir cette chimio, on veut faire une congélation d'ovocytes, là, c'est pris en charge par la sécurité sociale ou pas?
0: Oui. Donc si la jeune femme a moins de 38 ans, la sécurité sociale intervient pour un cycle de préservation.
3: Mais c'est
0: Donc,
3: suffisant?
0: bien souvent, non. Enfin, bien souvent, on n'arrive pas à avoir les 15-20 ovocytes dont je parlais en un seul cycle, mais d'un autre côté, elles sont dans un autre type de parcours où on n'a pas vraiment le temps de prendre plus de temps qu'un seul cycle. Donc, en général, on réalise un cycle de préservation de la fertilité qui est pris en charge par la Sécurité sociale et les frais de préservation sont couverts pour 10 ans.
1: Donc, petit conseil pour terminer aux femmes qui ont 33, 34 ans, c'est quoi? C'est de s'adresser à sa gynécologue ou de carrément venir chez vous directement?
0: Oui, je pense qu'il vaut mieux venir prendre des informations, d'autant plus que nous, on fait des consultations d'informations, de conseils en fertilité, où on peut, sur base des paramètres propres à la patiente, de l'histoire, de ses questions, discuter avec elle de
1: Des
0: quelle va être la meilleure stratégie pour un jour avoir des enfants.
1: Un grand merci.
2: Merci, merci à vous, docteur Catherine Houba, donc directrice de la clinique PMA de l'hôpital Erasme. Merci d'être passée par chez nous ce matin. De la musique avec Philippe Catherine, Laura.

0: un peu de jazz ce matin avec notre guitariste, hein, bien connu guitariste belge, Philippe Catherine.
1: Oui, bien sûr. Bien, moi.
0: Voilà donc pour ce petit morceau qui fait du bien. Je voulais juste rappeler le titre. Il s'agit de Laura. Bonjour Aline Walsdorf.
1: Bonjour tout le monde.
0: Ça va bien?
1: Bah oui, ça va, et vous?
0: Oui, très bien. Il s'agira de quoi dans le brunch? Votre invité.
1: Je reçois le groupe Pretty Much Average. On est sur du garage post-punk, donc pas du tout Philippe Catherine pour
0: non,
1: le coup.
0: On est vraiment ailleurs.
1: Ils sont quatre et donc voilà, il y a surtout une date confirmée à Dour pour eux. Donc
0: bien.
1: Deux EP qui sont sortis, ça remonte un petit peu. J'aimerais bien savoir où ils en sont ici dans le travail. Et donc voilà, cette fameuse date à Dour qui a été confirmée. On en parle avec elle et eux ce matin, ce sera à 10h évidemment.
0: Bien sûr, et le brunch qui arrive dans 4 minutes déjà. C'est le billet d'humeur de Vanessa Lullier.
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0: Je sens que j'ai fait mal aux oreilles de Fanny. Ah ouais, ça a l'air un peu fort. Ça m'a réveillée, en effet. Et c'est parti pour plus d'un mois de foot. Alors, les amateurs et tous ceux qui ne voient qu'un match tous les 4 ans ont les yeux rivés sur le continent américain. Désolé pour tous ceux qui n'aiment pas ce sport populaire joué par des millionnaires. Il va falloir donc prendre votre mal en patience. Après, vu l'heure des matchs, vous n'allez pas trop être dérangé. Personne ne va vous dire qu'il ne vient pas à votre anniversaire parce qu'il veut voir Belgique, Nouvelle-Zélande, puisque c'est à 5h du mat. Enfin, encore 5h du mat, ça va, nous on a l'habitude. Hein, mais d'autres rencontres auront lieu à 3h ou 4h. La productivité des entreprises européennes risque donc d'en prendre un coup. Ce mondial, organisé par le Mexique, le Canada et les États-Unis, sera celui de tous les records, sauf peut-être donc de l'audience, vu les horaires, mais je ne vais pas encore revenir là-dessus. On comptera 104 matchs en 5 semaines dans 16 villes. 104 matchs, c'est 40 de plus que lors des éditions précédentes, et cela permet de faire plaisir à tout le monde en recevant, par exemple, les équipe de Curaçao. Non, c'est pas que de l'alcool, hein, c'est aussi une île dans les Caraïbes. Et oui, ils ont visiblement une équipe de foot meilleure que celle du Luxembourg, puisqu'ils sont à la Coupe du Monde. Alors avec 16 villes au

0: hôte, ce mondial sera aussi le plus polluant. Il battra le record de la Coupe du Monde au Qatar de 2022, où on avait mis la clim partout. 15 millions de tonnes de CO2 seront émises. Voilà qui va faire plaisir à Donald Trump. Heureusement, il pourra dire qu'il a combattu peut-être les voyages en avion en refusant les visas de certains arbitres comme ce Somalien qui aurait dû être le premier de son pays à participer à cet événement planétaire. Alors parfois aussi, les grandes compétitions mondiales servent à apaiser les conflits. Cela ne sera évidemment pas le cas cette année. L'équipe d'Iran, interdite de séjour sur le sol américain, devra dormir au Mexique et ne pourra se rendre aux États-Unis que pour ses matchs. Et les bombardements au Moyen-Orient, eux, continueront. Donald Trump menace même de les intensifier, lui qui ne souhaite qu'une seule chose, briller. Il évince déjà donc ses co-organisateurs, que sont le Mexique et le Canada. Il n'hésitera pas à remettre le trophée le 19 juillet prochain et rester également sur la photo le plus longtemps possible, alors qu'il n'y connaît absolument rien. En foot, ce sport considéré de gauche et comme populaire dans son pays. Enfin, vu le prix des places, on parle quand même de plus de 2 millions de dollars pour la finale. Alors le côté populaire, on peut vraiment se poser la question.
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2: Et une grosse fête à la mi-temps de la finale avec Madonna hein, qui sera sur scène. C'est une première en fait. On le faisait pour la NBA,
0: oui,
2: bah,
0: pour
2: c'est
0: le
2: la première
0: Super Bowl,
2: fois.
0: En fait, voilà. on fait exactement la même chose.
2: Mais c'est une première pour la Coupe du Monde.
0: Il y a plein de petites premières aussi, notamment la pause fraîcheur.
3: La pause fraîcheur.
0: Oui, pendant les matchs, parce que comme il va faire quand même très chaud et que là, il n'y a pas la climatisation dans les stades aux États-Unis. Et donc, il y aura, au bout de 10 minutes ou un quart d'heure, une petite pause fraîcheur, ce qui permet aussi de faire une petite coupure pub, façon basketball.
2: Évidemment. Mais en tout cas, les Diables, ils vont souffrir, il paraît. Pour leur premier match du 11, il va faire très, très, très chaud. On verra ça. La bonne nouvelle, parce qu'il y en a une.
3: Allez. Oui, évidemment. Bon, il y a quelques jours, on parlait de l'IMAX. Hein, c'était avec Brian ici dans ce studio. Donc, cet écran de cinéma qui est particulièrement géant, qui s'installe chez nous, Kinépolis de Bruxelles, le seul IMAX donc du Benelux, c'est bien. On apprenait il y a quelques heures que le groupe Kinépolis va acquérir d'ici la fin de l'été 2026 déjà 13 cinémas aux États-Unis. Donc ces 13 cinémas, ils sont situés au Massachusetts, je vais y arriver, à New York, dans l'Ohio et à Rhode Island. Alors cette transaction, elle va permettre à Kinépolis d'ajouter 164 écrans, c'est énorme, et près de 18 000 places à son portefeuille. Ces 13 cinémas, eux, ont accueilli pendant l'année 2025 au moins 4 millions de visiteurs, ce qui a généré donc un chiffre d'affaires de plus de 90 millions de dollars. Donc on suppose que tout ça va revenir chez nous du coup.
2: Ben, on l'espère et en tout cas on le sait que le cinéma c'est important. Alors ça coûte un petit peu cher le billet, mais je le rappelle toujours, il y a des petites salles un petit peu plus...
3: chez nous indépendantes,
2: indépendantes, et donc ça coûte aussi moins cher.
0: Voilà. Moins cher qu'un match de foot.
2: Et aller au cinéma, c'est bon pour la culture, ça fait du bien au cerveau. Merci Aline, tout de suite c'est le brunch. Merci à tout le monde, toute l'équipe et à Nils Kunderat qui m'a accompagné tôt ce matin. Merci à vous pour votre fidélité. À demain matin, 6h58.
3: Il est 9h32 sur BX1. Jeudi 11 juin, soyez les bienvenus dans ce brunch, j'espère que tout se passe bien pour vous. On est parti pour 3 heures de direct en radio, web radio et aussi en télévision. Et à 10h pour le rendez-vous culturel, on parlera musique avec le groupe Pretty Much Average de la musique garage post-punk. Soyez au rendez-vous, il y a une date à Dour qui est confirmée. Vous aurez évidemment l'occasion de vous plonger dans leur univers musical. Et puis on va démarrer cette playlist avec Louise Barrault. Elle sortait il y a quelques jours son EP Apocalypse. Elle était venue dans ce studio parler du tout premier single qui dévoilait ce nouveau projet qui s'appelle donc Chambre Noire, un tournant électro avec toujours des accents assez vintage dans sa musique, moi un petit air de la boom je trouve dans ce qu'elle propose. On écoute donc Chambre Noire, merci d'avoir choisi le brunch.

0: Stace avec sa très très belle voix. J'adore son univers. Underwater à l'instant sur BX1.
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0: Merci d'écouter le brunch, on est ensemble jusqu'à 12h30, j'espère que ça va bien pour vous en ce jeudi matin. La semaine avance, ça c'est la bonne nouvelle. Ce matin, quelques éclaircies au programme, la pluie qui va donc s'inviter dans le courant de l'après-midi. Il va faire jusqu'à 18 degrés, il fait actuellement 13 degrés sur Bruxelles. Le soleil, lui, s'est levé à 5h29, il se couchera à 21h55. Avant de retrouver mes invités, ce sera donc à 10h dans une vingtaine de minutes, Pretty Much Average, qui sera donc dans ce studio. Un peu de musique à vous proposer, je vois qu'il y a du Moon Pilot qui est prévu en featuring avec Nola Mann. Wild Horses, c'est le morceau qui arrive juste après Nina Morales, Yours Sincerely, c'est le titre aussi qu'on va écouter d'elle, ça arrive dans un petit instant. Une petite pause d'abord et puis on se retrouve dans quelques minutes.
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2: Il est déjà 9h50 dans ce brunch. Merci d'être avec nous ce matin. Dans une dizaine de minutes, on va parler musique avec mes invités. Le groupe Pretty Much Average qui fera donc son entrée dans ce studio. Je vous plongerai en tout cas dans leur univers. On va écouter quelques extraits de leur projet musical. Une date aussi à Dour qui a été confirmée. On en parle dans quelques instants. Soyez donc au rendez-vous. Et puis pour vous faire patienter jusque là, il y a du Geronimo au programme. Et tout de suite, c'est Use Knife. État coupable, c'est le morceau qui arrive tout de suite. Merci d'avoir choisi le brunch.

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0: Il est 10h sur BX1. Merci d'écouter le brunch ce matin, je suis ravie d'être avec vous. On est en direct jusqu'à 12h30 et si vous venez à l'instant de vous connecter, vous tombez au bon moment puisque à 10h, c'est un moment bien particulier, on fait rayonner la culture ici à Bruxelles. Et puis ce matin, on va parler musique avec mes invités du jour.
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0: Et c'est donc le groupe Pretty Much Average qui est avec moi dans ce studio ce matin. Bonjour Eva.
1: Salut.
0: Tu vas bien?
1: Ça va très bien et toi?
0: Mais très bien, merci. Puis j'ai aussi Greg. Bonjour Grégory, ça va?
2: Salut, ça va et toi?
0: Ouais, bien. Bonjour Arthur.
3: Salut.
0: Ça va?
3: Ça va et toi?
0: Et puis ouais, très bien. Et bonjour Yuri.
4: Salut.
0: Tu vas bien?
4: Ça va très bien et toi?
0: Bah ouais, à fond, je suis ravie. On est tout plein dans ce studio, ça fait plaisir. Pretty Much Average, c'est donc votre projet musical. On va peut-être commencer par un truc important à dire, c'est qu'il y a une date qui est confirmée pour Dour.
1: Tout à fait, ouais.
0: Yes. Comment vous le voyez?
3: Waouh, incroyable.
0: Ouais.
3: 18 juillet,
4: surtout. Très excité, ouais.
3: Très, très excité. Incroyable.
0: À quelle heure?
3: À 16h.
4: 16h ou 16h30.
1: 16h30, je pense.
4: Mm-hmm. Ouais. Dans leur nouvelle scène. Ça va être bien.
3: L'atelier, ouais, on ouvre la scène.
0: Ok, exactement. Trop bien.
4: On va mettre le feu.
0: Voilà. J'imagine, je n'en doute pas d'ailleurs. C'est cool, il y a un peu du retour de rock, punk à Dour. Enfin, il y avait une espèce de glissade, surtout vers l'électro. J'ai l'impression que ça revient pas mal. Ça doit être kiffant pour vous, je suppose.
3: Ouais, c'est cool de voir qu'il y a une scène rock
0: qui revient.
3: Prévue pour ça, c'est top.
2: Ouais, la programmation elle est chouette en plus.
0: Mm-hmm. Festival que vous avez expérimenté en tant que festivalier, festivalière?
4: Jamais.
1: Jamais?
3: Je pense que
1: mais
3: aucun de nous n'a été à Dour.
1: Jamais
3: encore.
1: À Dour. Ouais, ouais, mais justement, il n'y avait pas cette programmation, donc c'était pas forcément un festival auquel nous on aurait pu s'intéresser plus jeune, puisque c'était une programmation qui était beaucoup plus électro.
0: Ouais, ouais.
1: Donc,
3: ouais,
0: moi ça a démarré avec du rock, mais ça a vite, en effet, ça a vite switché. Bon, mais voilà, ce sera l'occasion d'en profiter, trop bien.
3: Ouais. Exactement.
0: Ok, trop cool. On va peut-être parler de ce morceau qu'on entend là encore un petit peu en fond, hein, un extrait donc de Lazy Beach. C'est qui la Lazy Beach? C'est toi Eva ou c'est tout le monde ici?
1: Alors ça dépend des jours. Je dirais que de manière générale c'est surtout moi, mais ils peuvent être aussi des petites Lazy Bitches
0: ouais.
4: Oui.
1: de temps à autre.
3: Ça nous arrive, ouais.
1: Tout le monde est au moins un jour dans sa vie une Lazy Bitch.
0: Ouais, bah c'est vrai.
1: Toujours.
0: J'ai l'impression que c'est un peu aussi le fond de votre projet musical. Peut-être que je me trompe ou que je m'avance un petit peu vite.
1: Non,
0: mais
1: ouais,
0: il y a un peu
1: ça.
0: De l'ordre de ça, quoi.
1: Ouais, c'est ça, c'est schlag. Grosso modo, je dirais que c'est ça. C'est
0: j'aurais
1: éclaté.
0: Dit punk, mais schlag, ça marche, ça marche
1: ouais,
0: aussi.
1: Punk, schlag.
0: Tu dis dans ton texte, en tout cas, Eva, qu'on t'a dit que t'étais une Lazy Bitch qui attendait l'été. Est-ce que c'est un peu vrai?
1: Alors,
3: l'été à Naples surtout. Hein.
1: L'été, oui, non, clairement. Alors, c'est vrai que j'attends l'été. En même temps, bon, enfin, à un moment, on est en Belgique. Hein,
0: ouais,
1: je pense que tout le monde passe sa vie à attendre l'été.
0: Mm-hmm.
1: Après, bon, on va dire que la personne en question n'était pas hyper raisonnable dans ses propos.
0: Et
1: non
0: donc,
1: plus.
0: C'est des choses que t'as entendues.
1: Ah ouais, ouais, ouais.
0: Oui, oui, que t'as oui. Gentiment glissé dans ce morceau.
1: Oui, enfin, non, la phrase textuellement que j'avais eue, c'était que la personne se considérait comme étant un guerrier.
0: Ah
1: et
0: ouais.
1: Que moi, je n'étais pas quelqu'un de suffisamment...
4: guerrière.
1: Compétent face à un tel guerrier, quoi.
0: Un tel guerrier.
1: Et du coup,

0: je l'ai un peu interprété comme, comme tel. Et je me suis dit, ok, bon, ben, je suis une lazy bitch.
1: Mais finalement, tu fais de ça quelque chose de puissant.
0: Bah, il faut bien un moment que ça serve, hein, que la merde qu'on te jette au visage puisse au moins servir à quelque chose.
2: Hein. C'est ce jour-là qu'elle a commencé à gueuler, hein, on répète, pour la première fois.
1: Et vous étiez derrière.
2: Ah bah oui, bah, on attendait ça en fait.
1: Est-ce que vous aussi vous rajoutez ces petites phrases de merde que vous entendez pour les rajouter au texte d'Eva? Je sais pas si c'est toi qui écris d'ailleurs les textes, Eva, hein, je me souviens un peu peut-être.
0: Toutes celles où je... Bah, en fait c'est pas compliqué, tout ce que je chante c'est moi qui l'ai écrit et tout ce que Yuri chante c'est Yuri qui l'a écrit.
1: Ok. Ouais.
0: Enfin, sauf les back voices.
2: Ouais, c'est ça, ouais. Genre, un mot près, une exception près, c'est Eva qui écrit toutes les paroles.
0: Ok, et il corrige, parfois. Parce que c'est plus anglais, meilleur que le mien, donc après, il va faire des petits ajustements.
2: On peaufine à plusieurs, mais c'est essentiellement les storytelling d'Eva, quoi.
1: Ce titre, Lazy Beach, il est donc présent sur le dernier EP. Alors, il y a eu du merch. Bah, évidemment, je trouve que Lazy Beach, ce sont des mots parfaits pour en sortir des beaux t-shirts, hein, je suppose.
2: Ah oui, bah oui, bah ça claque, hein, c'est marrant. Du coup, on s'est dit, bah, on va faire des beaux t-shirts avec. Là.
3: Et c'est Grégory qui a fait le design, d'ailleurs. Okay. Très beau dessin.
2: Merci, Yuri. Je t'en prie.
1: C'est
2: l'amour des guitaristes.
4: On aurait dû en prendre un, on a oublié.
1: Un bon travail, en tout cas, de collaboration entre vous, c'est ça qui est cool. Est-ce que ça taffe pour le moment sur un EP, un album? Où vous en êtes là dans le projet? Puisque le dernier EP, il date de 2025.
2: Yes.
4: On travaille sur un double single, là.
3: Il est prêt bientôt.
2: Il est prêt, ouais. Ouais, justement, on voulait en profiter aujourd'hui pour...
1: c'est une exclue.
2: Exactement.
1: Qu'est-ce qu'on peut en dire, déjà?
2: Bah, ça va être notre premier support physique.
1: Okay.
2: Donc, c'est-à-dire qu'on va sortir un petit vinyle. Et ça sera à la sortie de l'été. On n'a pas encore la date exacte, parce que c'est en cours de mastering, et voilà, la logistique, mais on bosse sur un truc très très cool.
3: C'est ça, on fera une release party sur Bruxelles, donc restez au taquet.
2: Exactement, et il y aura peut-être aussi un clip.
1: Ouais. Ok, trop bien, quelque chose de bien complet.
2: Exactement.
3: Mmh. Exactement.
1: Mmh. Donc tout ça, c'est en cours de préparation, c'est même en cours de peaufinage. Est-ce que vous êtes aussi encore et toujours dans la composition, dans l'enregistrement studio? Est-ce qu'on ne s'arrête jamais, ou là c'est un peu un moment de respiration?
3: Pour l'instant, on travaille dur.
1: C'est important.
3: Mais en fait, après, on va se reprendre, continuer les compos, évidemment. Et genre,
2: En fait, ouais, en général, on compose un peu tout le temps. Enfin, il y a des périodes où c'est plus intense que d'autres.
1: Ouais.
2: Parce qu'on prépare aussi beaucoup les concerts et le set live qui est super important pour nous.
1: Et quoi, résidence, du coup, là, ou pas du tout?
4: On en a eu quelques-unes.
3: On en a encore à faire, d'ailleurs.
2: Et on en a encore à faire. Oui, on a eu plusieurs résidences au concours circuit. Ouais. On a participé et dont on a été lauréat en décembre. Donc on va encore en faire une au Rockrill.
1: Mm-hmm.
2: Et encore, il y en a une autre aussi illégale. Enfin, on va avoir des espaces pour bosser correctement. Mais sinon, bon, on a notre local au Bunk, à Anderlecht, on répète chaque semaine, quoi.
1: Trop bien. Et donc là, le Dour est en train de se peaufiner tout doucement.
3: Exactement.
1: C'est un set de combien de temps, du coup, à Dour?
0: C'est 45 minutes.
2: 45 minutes.
4: Mm-hmm.
0: C'est voilà. Parfait comme durée.
2: 45 minutes, on sort partout.
4: Ce qu'il faut pour mettre le feu.
0: Ouais, exactement.
1: Ouais, j'imagine. Ça vous prend combien de temps, vous, en tant que groupe, pour vous sentir vraiment à l'aise? Je sais pas si ça prend un ou deux morceaux pour que vous voyez que cette énergie, elle puisse naître, ou alors si dès que vous foulez la scène, ça fonctionne directement.
4: En général, on se prépare avant que le live commence. On se chauffe déjà en coulisses pour arriver le plus chaud possible et déjà dans le mood. Parce que c'est vrai que sinon, ça peut prendre un peu de temps et c'est pas tout à fait idéal.
1: Et c'est quoi?
2: Quand on a une loge. On se chauffe un maximum, on arrive
1: vous
2: sur scène
1: bien.
2: Et dès la seconde 1 on donne tout ce qu'on a, quoi.
1: Ok.
2: Ouais.
1: Et c'est quoi la chauffe que vous faites?
3: On fait de la boxe.
0: On écoute Idols. Ou Viagra Boys, très très fort.
2: On fait un peu de boxe.
4: On s'échauffe, on sautille.
2: On saute partout, on crie.
0: On s'encourage, on se fait des câlins.
4: Un peu de cardio.
2: Eva, twerk, c'est du Sean Paul.
0: Ouais, moi j'ai trop besoin d'écouter du Sean Paul avant.
1: Est-ce que toi tu vas crier aussi juste avant, ou ça risque de te pénaliser au niveau de la voix?
0: Bah écoute, étant donné que je suis une lazy bitch, suis schlag du début à la fin. Donc moi, deux secondes avant de monter sur scène, je suis avec ma grosse clope, ma grosse bière, j'en ai rien à foutre. Pour le coup, c'est un peu honteux, hein, je devrais
1: pas
0: dire
1: du
0: ça.
1: Tout, ça
0: pas du tout pro, mais
1: ça va dans la lignée de ce que vous,
0: voilà,
1: de ce que vous avancez.
2: La classique, c'est deux minutes avant de monter sur scène, Eva, j'ai fait une clope.
0: Et eux, ils me cherchent. Putain. Enfin, surtout Yuri, parce que Yuri, c'est le plus stressé. Et du coup,
3: c'est moi le seul sérieux.
0: 15 minutes avant, il est là. Elle est où Eva? Elle est où Eva? Les autres sont là. Mec, tu sais très bien qu'elle est juste en train de fumer une clope. Calme-toi. Va voir devant. Et effectivement, je suis juste comme ça avec ma clope.
3: C'est moi le seul sérieux.
2: C'est très vrai, ça.
1: Est-ce que ça vous dit qu'on écoute un autre extrait? Il y a Coffee Grounds ici qui est dans mon programme. On écoute un petit bout et puis on en parle juste après.
0: Let's go. 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

0: Est-ce que vous êtes des consommateurs de café?
1: Très fort,
2: ouais.
1: Oui.
0: Ouais.
2: Oui. Ah oui, team café. Hein.
1: J'ai une tasse à côté de moi en ce moment.
0: Il raconte quoi ce morceau?
3: Parle de gueule de bois.
0: Ouais, il me semblait bien. Est-ce que c'est pas votre groupe qui parle de gueule de bois?
2: Bien sûr.
3: Possiblement, possiblement. On va pas s'avancer, mais.
4: C'est des métaphores, tout ça, finalement.
0: Ouais.
3: Ouais, c'est, en fait, à la base, c'était pas une chanson qui a été écrite dans cette dynamique-là. C'est parce qu'en fait, on était en train de bosser sur une mélodie. On était genre en répète, jam. Et j'avais pas de paroles. J'avais rien à ce moment-là. Et eux, ils sont toujours là, genre non, mais vas-y, mais fais du yaourt. Je ne supporte pas faire ça. Moi, je peux pas faire. Je sais pas, ça me cringe. Genre, dire des semi-mots en anglais, là, genre, je sais pas, ça me fait trop bizarre.
0: Okay.
3: Et du coup, ce jour-là. Je sais plus lequel a eu l'idée.
4: J'ai trouvé la solution. Je lui ai fait, vas-y, va prendre une. Comment
3: un mode d'emploi.
4: Une boîte, un mode d'emploi de n'importe quoi.
0: Ah oui, et chanter avec ça.
4: Et en fait j'ai été chercher. Genre, j'ai ouvert Google, machine à café. Premier truc est venu et je l'ai mis devant Eva. Elle a commencé à.
0: Et quoi, t'as fait tes top lines avec ton.
4: Ouais
3: c'est ça. Improvisé sur ça. Et en fait, du coup, il y avait quelques répétitions de mots qui revenaient. On était là. En fait, putain, mais coffee, c'est quand même genre un mot qui marche super bien. Let's go, on va essayer de partir sur
4: process,
3: un peu cette thématique là, ouais, on a process et puis
4: process créatif quoi, tu vois, c'est vraiment.
3: Et puis c'est devenu ça. Mais
2: on
3: genre on a
2: bloqué,
3: chanté sur scène avec les paroles de la notice, hein, les premières fois qu'on l'a joué sur scène.
2: Ouais.
3: C'était littéralement le mode d'emploi
0: personne s'en rend compte. C'est vrai qu'il faudrait faire des partenariats en fait. Hein.
4: Non mais c'est clair,
1: c'est du sponsorisé
4: par Longhi, tu vois, genre.
0: C'est
4: pas le sponsor qu'on cherche, mais.
0: Je suis sûre qu'en tout cas, les spectateurs, ils s'en rendent même pas compte, en fait, hein, pour le coup. Ils sont à fond, ils sont dans l'énergie,
2: non,
0: quoi.
2: Bah,
3: à mon avis, ils s'en rendaient pas compte.
4: Puis il y a eu réécriture aussi des paroles.
3: Je suppose. Oui. Normalement, ils parlent pas de grosse gueule de bois sur les notices de café, quoi. Normalement, c'est pas précisé.
0: Non, mais je disais que la gueule de bois, ça fait un peu partie de votre projet, parce que j'ai jamais vu une bio pareille. Si vous voulez bien, je lis les premières phrases. Ça vous va ?
3: Vas-y, bien sûr.
0: Ok. Avec la sortie de leur nouvelle EP, Warm Ankle, Pretty Much Average se sont réveillés à la bourre pour le taf, avec une vilaine gueule de bois et de vagues souvenirs de la veille. Alors, ils sautent le petit-déj, lancent une bonne grosse ligne de basse accompagnée d'un groove de batterie, etc., etc. Est-ce que vous avez sauté le petit-déj ce matin ?
1: Ouais. Moi, j'ai pas déjeuné, ouais, non.
3: J'ai pas déjeuné.
4: Café, 40 minutes de vélo.
0: Mais fidèle à vous-même, en fait.
4: On est arrivé frais ici.
3: On ne change pas une équipe qui gagne. Hein.
1: Exactement.
3: Ça se voit, les yeux de Greg sont.
2: J'ai quand même mangé un petit pain au chocolat avant de.
0: Ah, ouais, voilà. C'est l'exception qui confirme la règle. On va faire une petite pause si vous le voulez bien. Il y a No Name qu'on écoute en entier. On prend un petit break et puis on se retrouve juste après. Ça va pour vous?
3: Yes.
0: À tout de suite.

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1: Et je suis toujours en studio avec donc les membres de Pretty Much Average. Je ne l'ai pas encore dit, Eva, tu es donc à la basse et au chant. J'ai également Greg qui est donc à la guitare. Yuri, tu es aussi à la guitare. Et puis Arthur, tu es à la batterie. Vous êtes donc à quatre dans ce projet. On a parlé d'une date à Dour qui a été confirmée, hein, le 18 juillet. Il y a eu un réflecteur aussi. Vous visiez donc une première partie, celle de Jordi Grip. Comment ça s'est passé? C'était le 24 mai.
2: C'était super cool. Il y a un public vraiment... Donc c'est l'ancien membre de Black Midi, un groupe très, très connu dans la niche, on va dire, post-punk expérimental. Donc c'est un gars qui a beaucoup d'audience. Des gens sont venus le voir d'Allemagne, d'Angleterre, je sais pas où.
3: Tous les pays limitrophes.
2: Voilà. Et trop du coup, il y avait un public qui est venu vraiment très curieux, en fait, pour la première partie, nous. Et donc, c'était super chouette parce qu'on a petit set d'une demi-heure, on a tout donné et le public était super réactif avec quasi personne qu'on connaissait dedans, évidemment.
1: Génial. Ah oui, j'avoue, il n'y a pas tous les copains, la famille qui sont là.
2: Ouais, 5-6, mais l'essentiel était vraiment un public qu'on a réussi à gagner, entre guillemets, quoi. Donc, c'était super cool comme feeling, je trouve.
4: Ouais, très bon conseil. Ouais.
1: Et puis, il y a une autre date ici vendredi. Première date que vous aviez donc.
5: Oui, on a notre première date en Flandre, au Kinky Star, qui est un super bar à Gand. Et c'était très chouette.
2: C'est
5: aussi.
2: Ça, vraiment...
5: Encore de nouveau, plein de gens qu'on ne connaît pas.
1: Comment il est le public flamand?
5: Bah là, il était chaud. Hein.
2: Ah ouais,
5: on a fait un
2: peu
5: goût avec le public et tout.
1: Il y a eu un peu de public.
2: Ouais. Ah ouais,
5: avec Eva et Greg. Ouais.
2: Et vraiment, on est parti danser dans le public, c'est super cool.
4: Une première, premier essai. En général, je danse tout seul. En général, je danse toute seule sur scène. Mais ouais, je sais pas, cette fois-là, j'étais là. Bon.
2: En fait, enfin,
4: bouger un petit peu ces gens-là. Bah et donc, on est descendu. Enfin, je suis descendu en bas et je commence à pousser tout le monde.
2: Le contexte, il prête bien. C'est le Kinky Star, c'est un bar punk. C'est assez petit.
1: Le public est déjà chaud comme ça.
2: Ouais, il y a un public qui va pour voir ce genre de musique aussi. Okay. Donc, c'était cool. Quoi.
4: Après, c'est un peu l'équivalent du Café Central.
2: On a donné beaucoup, bien évidemment.
5: Pour les chauffer.
2: Ah oui.
1: Et puis, j'imagine que si vous êtes descendu dans le public, c'est que vous l'avez senti. On ne fait pas n'importe où.
4: Effectivement. Après, il y a un moment où si tu testes jamais, le public se chauffe jamais non plus. Donc, il y a des fois où le public n'est pas forcément. Voilà. Après, tu sens que le public est chaud, mais il n'est pas non plus genre.
2: Mais nous, on donne tout ce qu'on a donné, quoi qu'il arrive, même s'il y a 4 personnes devant nous.
4: Il vaut mieux faire ça et se planter, avoir tout donné, que de se dire bon, on va faire ça de manière un peu modérée parce que le public n'est pas super chaud.
2: Non.
1: C'est sûr. Eva, toi, tu dis que t'es une schlag jusqu'au bout. Est-ce que t'as quand même dû.
2: Ça, ce serait le titre.
4: Le prochain titre.
1: Est-ce que t'as quand même dû apprendre à poser ta voix pour pas t'éclater les cordes vocales? Parce que ça demande quand même de chanter d'une certaine façon dans ce style de musique. J'entends que ça se marre.
4: Ouais. Non, écoute, non. Honnêtement, non.
1: Inch'Allah, ça passe.
2: Eva, c'est au talent.
4: Oui, voilà,
2: elle
4: c'est
2: arrive,
4: ça.
2: Voilà.
3: Ça marche. Hein.
4: Si ça
2: elle
4: marche,
2: elle crie jamais. Elle commence à crier comme dans les Ibis, là, du jour au lendemain. Bon, on l'a tannée mentalement pendant des mois et des mois,
4: vrai,
2: mais quand elle a commencé à le faire, par contre, c'est.
1: Bah, peut-être que t'as trouvé la bonne façon de le faire, je veux dire.
4: Ouais, après, c'est ça. Ça a aussi changé. Genre, je pense que, en fait, il y a des choses qui sont vachement inconscientes là-dedans. Genre, je me dis pas, enfin, j'ai chaud, enfin,

0: peut m'avouer en général avant les concerts.
1: Entre la clope et...
0: Oh, c'est ça, les gens. Mais vite fait, juste vraiment, mais plus par acquis de conscience, parce que honnêtement, je vois pas forcément la différence.
1: Ok.
0: Mais oui, je pense que de manière un peu inconsciente, quand même, je change des choses dans ma voix progressivement avec les mois et les années qui passent.
1: Mais tu te sens pas blessée en sortie de concert ?
0: Non. Alors, pas c'est... par ça, en tout cas.
1: Comment vous sentez d'ailleurs quand vous sortez de scène ? Est-ce qu'il y a une espèce de, je sais pas, d'énergie particulière, une effervescence, un...
2: Carrément, ouais. En général, on est... Enfin, on a toujours des trucs à redire dans le live, mais on est content, on a envie de partager un peu ce qu'on a vécu sur scène.
3: T'es en pleine adrénaline encore.
0: Ouais. Un peu défoncé.
3: Quand ça se termine, t'as toujours l'impression que c'est passé beaucoup trop vite.
1: Ouais,
3: parce que c'est vraiment ultra kiffant de jouer en live, quoi. Donc,
1: Y a une date donc, pour cet été, hein, Dour, on l'a dit. Il y a des dates qui arriveront à l'automne. C'est pas encore confirmé, donc on ne dévoile rien. Il faudra être attentif sur vos réseaux,
3: ouais,
1: je suppose.
3: Essentiellement sur l'Instagram. Mais il va y avoir des dates à Bruxelles, en Wallonie, en Flandre aussi, normalement.
1: Il y a eu deux EP qui sont sortis, hein, en 2025, on l'a dit, un Warm and Cold, et puis en 2024, Realistic Love. Le projet, il est né quand ? Il est né comment ?
4: Oula, il est né en 2023. On a commencé avec Grégory et Eva à faire des reprises de country.
1: C'est parti de country.
4: Exactement, tout part de la country.
3: Le début est exact et dur à pinpoint, mais c'est en 2023, on s'est retrouvés... Yuri et moi, on est arrivés à Bruxelles plus ou moins en même temps, mais par hasard, on savait qu'Eva était là. Et on est des potes d'ado. On se connaît depuis qu'on a 13-14 ans, en fait.
1: Ok.
3: On s'était perdu de vue. Et en fait, on a commencé à jammer. On a fait des reprises de country
1: Vous faisiez déjà de la musique chacune de votre côté.
4: Ouais, c'est ça.
1: Quoi, de façon autodidacte, vous avez suivi des cours ?
3: Full autodidacte, internet. Hein.
1: Ouais. C'est vrai, les tutos, mais si.
3: Ouais, c'est ça. Okay. Des jams aussi. Enfin, moi, j'ai fait des jams. Je fais quelques cours de guitare quand j'étais ado, mais c'est essentiellement autodidacte. Okay. Hein.
1: Et donc, ça a démarré de là, un peu par hasard, et de la country qui s'est invitée du coup dans le projet.
0: Ça, c'est Yuri. Hein.
3: Mais en fait ça c'était la base.
1: Ça, disons, ne me regarde pas.
4: Elle fait genre, mais elle aime bien aussi.
3: Pendant genre 6 mois, on a commencé juste à se voir chaque semaine dans sa cave chez
1: Pour
3: Eva.
1: Le plaisir.
4: Il n'y avait pas de projet là.
3: Il y avait
4: c'était
3: zéro
4: juste pour
3: projet
4: jouer,
3: en fait. Et de fil en aiguille, on s'est dit, bon, en fait, on a fait un set de 20 minutes à un mariage. De country.
4: Je jouais de l'harmonica.
3: Il jouait de l'harmonica, je faisais de la gratte, et chanter évidemment. Et en fait, après ça, on s'est dit, bon, on ferait pas un peu ce qu'on aime, enfin, ce que les autres aiment bien. Pas juste ce que Yuri aime faire. Et on a commencé à vraiment à bosser sur les premières chansons qu'on a sorties.
1: Le punk est arrivé, quoi.
4: C'est ça, et on a rencontré Arthur, qui est un ami de Greg.
3: Ouais, je le connais aussi depuis 13 ans, et puis on l'a ramené de Liège, quoi.
2: Moi, je les ai vus. Pour leur premier live,
1: dans la country.
2: Ils avaient déjà des compos, donc des compos qu'on retrouve sur le premier EP.
1: Ok.
2: Et leur premier concert, c'était en appartement, et moi j'y étais.
4: Ah oui.
2: Et ils avaient une boîte à rythme.
3: En fait, on a fait un concert dans un gros appart à Molenbeek, il y avait genre 80 personnes. On a foutu une boîte à rythme, on a fait 5 chansons, et j'avais invité Arthur.
2: C'est ça. Et moi, je les ai vus, et je me suis dit, il y a quelque chose, j'aime bien. Ils ont pas de batteur, ils ont pas de batteuse.
1: Prenez-moi.
2: Let's go. Je sentais bien le truc. J'ai proposé de rejoindre le projet. Ils étaient chauds. On a testé, ça a marché jusque
1: là. Et puis maintenant, on en est là aujourd'hui, quoi. Trop bien. Deux EP qui sont sortis, un double single en préparation, une date à Dour confirmée, des dates pour l'automne qui ne sont pas encore annoncées. Donc soyez attentifs, attentives. Merci à tous les quatre. Merci Eva, merci Yuri, merci Greg, merci Arthur.
4: Merci.
1: Que ça se passe bien pour cette date en juillet à Dour. Profitez aussi du festival, s'il vous plaît.
0: On va essayer.
1: Essayez quand même. Et puis à bientôt.
3: À bientôt.
1: Salut, bonne journée.
3: Salut.
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1: Et bam, c'était Mentissa à l'instant. Et ce matin, on avait Pretty Much Average dans ce studio du garage post-punk. C'était un peu de musique pour vous réveiller. On a parlé donc de leur projet actuel, hein, puisque là, il y a un double single qui va sortir aussi en format vinyle, hein, physique. Hein, donc. Et puis, il y a une date confirmée à Dour, le 18 juillet. Il y a des dates qui arrivent aussi pour l'automne. Il va falloir rester connecté sur leurs réseaux sociaux pour tout savoir. Évidemment, je vous tiendrai ici au courant pendant le brunch. Hein. Ne vous inquiétez pas. On poursuit en musique. Hunter arrive dans la suite. Un petit peu de poésie, peut-être que ça vous fera du bien. Juste après, Pornographie exclusive. Je rappelle que le duo a joué pour le BIF, hein, le Festival international du film fantastique, qui est donc à Bruxelles, qui a lieu à Bruxelles tous les ans. On était en lien étroit avec le BIF, puisque tous les jours, on avait le programmateur au téléphone pour qu'il nous parle de la journée qui allait arriver, de l'après-midi qui allait arriver. Et puis le duo a fait un DJ set à l'occasion donc, du festival. C'était Pierre Baudot qui les avait reçus dans ce studio pendant le brunch. On se fait plaisir avec The Silences of Skin. Merci de nous suivre.

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0: Le duo Hunter avec ce titre, Hélicoptère à l'instant. Un peu de poésie, je vous ai dit que ça vous ferait du bien.
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0: Tout juste 10h40 dans ce brunch. Ce matin, on l'a dit, quelques éclaircies. La pluie va s'inviter dans le courant de la journée, donc essayez de profiter de votre matinée, en tout cas de la lumière qu'elle peut vous offrir. Il fait 14 degrés actuellement, il va faire jusqu'à 18 degrés. Et moi, les bonnes nouvelles, elles sont plutôt dans ma playlist. Morgan est prévu dans la suite avec Abdo. Ce sera juste après Hyper Content. Évidemment, Hyper Content, qui a donc fait un sold out au Burst pour la sortie de leur premier EP. Il était venu dans ce studio pour en parler juste avant la date, bien entendu. Cet EP, il s'appelle L'été toute l'année. Ils essayent vraiment de mettre un peu de bonne humeur, en tout cas, ou de bonne vibe, de bonnes ondes dans leur musique. On le sent, puisque quand on est devant eux pendant les concerts, il y a vraiment une envie, en tout cas, de danser en sautillant avec un grand sourire. Je rappelle aussi que leur particularité, c'est qu'il y a deux batteurs dans la team, ce qui amène vraiment une énergie assez folle. Ce morceau qui arrive, c'est Courir avec toi, titre que j'aime beaucoup et qui arrive juste après une toute petite pause. 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

0: Alaska Gold Rush à l'instant dans vos oreilles.
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0: On poursuit ce brunch gentiment, encore pendant une bonne heure et demie. J'espère que tout se passe bien pour vous. Ce matin, c'était donc Pretty Much Average qui était dans ce studio. J'ai oublié de vous dire que le groupe avait reçu donc le prix coup de cœur de BX1 de BPM, donc remis par notre cher Pierre Baudot. Voilà, c'était l'occasion en tout cas de les mettre en avant ici dans cette interview. On poursuit en musique, si vous le voulez bien. Cool Cool Chaos, c'est ce qui arrive dans les prochaines minutes. Réveille-moi, c'est le morceau au cas où ce n'était pas encore fait. Et tout de suite, c'est Yokai avec le titre Roubaix. Merci d'avoir choisi le brunch.

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Vous êtes toujours à l'écoute du brunch, soyez les bienvenus si vous venez de vous connecter à l'instant, vous nous écoutez peut-être depuis votre canapé, votre bureau, votre voiture, les transports en commun, on vous accompagne où que vous soyez, j'espère que tout va bien ce matin. Profitez un peu de ces éclaircies, ça ne va pas durer puisque la pluie va s'inviter donc cet après-midi. Les températures restent tout de même assez douces, hein, assez douces, je vais y arriver jusqu'à 18 degrés. On poursuit en musique, un petit peu d'électro au programme de Magician, ça arrive dans la suite, juste après Gala Drago. Elle était en première partie de Tsarbi à l'abbé, donc un abbé complet. Elle a sa propre date, ça arrive, hein. C'est le jeudi 8 octobre, encore un petit peu de patience. Et puis tout de suite, c'est Je t'aime sauvage, c'est aussi d'électro, c'est en français, et le morceau, c'est Bleu. Merci d'écouter BX1 la radio.

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1: 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Léa Rue avec I Can't Say No. On poursuit avec un petit peu d'électro si vous le voulez bien. Il y a du Loose and the Yakuza qui arrive dans la suite. Mais tout de suite, c'est Glass Museum. Un remix, de Haring. On va écouter le titre Waves. Merci d'avoir choisi le brunch. On est en direct donc jusque 12h30 en radio, en web radio et puis aussi en télévision.

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Camille MB avec les euros. Je trouvais qu'il y avait une prod un peu à la M83, c'est ce que je lui disais en tout cas pendant l'interview, puisqu'elle est venue dans ce studio à la sortie de son premier album, Jeune et Laide, le 22 mai dernier. On en a parlé en long et en large, ce morceau. Elle trouvait que ça faisait un peu hymne à la Hesse. Je n'ai pas les euros, elle voyait bien en tout cas.

0: et à son public chanter en chœur ses paroles. Je rappelle donc qu'elle a un AB qui est prévu, c'est donc prévu pour février prochain. Encore un petit peu de patience, hein, le 3 février, vous avez le temps de le voir venir.
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0: 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Allez, on va poursuivre ce brunch, encore le temps d'en profiter. On va tout faire pour justement savourer chacune minute. Il y a un feat qui arrive dans la suite avec deux artistes que j'aime beaucoup. Ferdi, saxophoniste que les rappeurs s'arrachent. Et pas que, puisque là c'est un featuring avec donc le pianiste français Sofiane Pamart. Montreux Palace, titre présent sur l'album Take One de Ferdi. Un titre qui est incroyable, qui est monstrueux. Je vous propose du coup de se plonger dedans, de fermer les yeux et d'en profiter. Montreux Palace, c'est donc Ferdi et Sofiane Pamart.

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0: Snow White, Ginzou à l'instant, je l'ai dit, reviennent sur le devant de la scène. Il y a un concert à l'Abbé qui a été annoncé le 7 juillet. Puis je viens de voir qu'il y a aussi un forêt national qui est prévu. Ce sera donc le 29 octobre prochain.
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0: Dans la suite, il y a du Plain Jane au programme avec ce titre Sad Story et un petit goût de country, vous verrez donc dans ce morceau. Juste avant, c'est Empty Head. Ils étaient dans ce studio pas plus tard que mercredi de la semaine dernière. Il y a un album qui est sorti, Freak Show. Album qui parle de nous, puisque le Freak Show, c'est évidemment nous, notre société. Chaque titre parle d'un pan de la société avec une bonne dose d'ironie, puisque l'idée, c'est mieux vaut en rire qu'en pleurer. On va se replonger dans le titre Conquest. Merci d'écouter le brunch.
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Et ça y est, il est déjà midi sur BX1. Le brunch, ça dure encore pendant une trentaine de minutes. J'espère que tout se passe bien pour vous, que vous profitez un peu de cette matinée puisqu'il y a quelques éclaircies qui sont là ce matin. La pluie va arriver cet après-midi. Sortez donc les caouets et les parapluies. On se fait plaisir avec

Crazy qui arrive dans la suite. Le rouleau et sa gogo danseuse, c'est juste après Ok Panda. Et tout de suite, il y a Blue Samu qui mélange les styles. Elle rend hommage au rap dans son premier album Not, puisque le tout premier titre, Yearning, c'est du rap. Et puis après, elle explore plein d'autres styles. Et justement, le morceau qu'on va écouter mêle les genres, mêle la musique. Il y a de l'électro, il y a aussi pas mal d'influence de chez elle, puisqu'elle est portugaise à la base. Vous allez voir, c'est un très très beau mélange, un très très beau melting pot. On écoute Move sur BX1.

0: Losing My Religion à l'instant. C'était une reprise d'Oscar and the Wolf. J'imagine que vous avez reconnu le morceau.
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0: Et si on terminait cette émission avec un petit peu de rap, il y a Youssi qui est prévu dans la suite avec ce morceau Dead. Youssi qui a fait un passage avec du F dans le texte, hein, il avait été sélectionné, il était donc demi-finaliste. Hein, son projet évolue pas mal avec des accents rock aussi au niveau de la musicalité. Et juste avant, eh bien, ce sera du rap avec Uchiwa et ce tout dernier titre qui s'appelle donc Chi. On se fait plaisir, on l'écoute ensemble et puis après il sera temps de se dire au revoir. Et oui, déjà.

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0: Moules frites, un titre de Stromae à l'instant. J'espère que ça vous a fait un petit peu plaisir. Moi j'ai l'impression que je me plonge un peu dans du Stromae ces derniers temps. Moi ça me fait du bien. Titre qui était donc présent sur l'album Racine Carrée. On va tout doucement se dire au revoir puisque le brunch, ça y est, c'est terminé.
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0: C'était un plaisir en tout cas d'être avec vous ce matin comme tous les jours. On se retrouve demain à 9h30 pour le départ du brunch et puis à 10h pour notre rendez-vous culturel. Et on va parler donc d'une performance. Je ne sais pas exactement si c'est une pièce, une performance. Ça s'appelle Béton. La première, c'est ce soir, j'y serai. C'est organisé donc par le théâtre Les Tanneurs. Et l'idée, c'est d'investir, c'est en hors les murs, hein, c'est d'investir les skateparks. Voilà, je n'en dis pas plus, j'en saurai de toute façon plus ce soir. On en parle demain, rendez-vous à 10h. Très belle journée à l'écoute de BX1. On va se quitter avec Coup dur, ils étaient dans mon studio hier, justement. Ça va vous rappeler l'époque yéyé, mais pas que. J'attendrai, c'est le morceau qui arrive. Tout ça, c'est juste après Swing, membre de L'Or du commun, No Future. C'est ce qui arrive tout de suite. Très belle journée sur BX1.

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0: Bonsoir à toutes, bonsoir à tous, bienvenue dans ce 18h, voici les titres. Vous n'en verrez bientôt plus à Bruxelles, les trottinettes en libre-service seront interdites dès 2027 en cause trop d'accidents et leur utilisation à des fins criminelles. Une quarantaine d'emplois risquent d'être supprimés à Molenbeek, 20 à la commune, 20 autres au CPS. L'administration évoque des économies budgétaires. Nous ne sommes pas dans un des films de Star Wars, mais bien dans un cabinet dentaire à Skaarbeek. Un chirurgien-dentiste a transformé son lieu de travail en véritable décor de la saga. Reportage dans un instant. Et puis direction l'Amérique, c'est le titre d'un hymne amateur pour supporter les Diables Rouges lors de la Coupe du Monde qui débute ce soir. Derrière le micro, Igor Lassiste, rencontre en fin de journal. C'est le choc à la commune de Molenbeek. L'administration a annoncé 40 licenciements pour équilibrer son budget 2026. Une annonce qui suscite l'inquiétude du personnel et des syndicats. Pour la commune, cela permettrait de faire des économies et de pouvoir obtenir plus de financement de la région bruxelloise et du fédéral. Les explications de Marine Hubert.
1: Bonjour. Pas du tout.
2: On y a cru, mais non. C'est le seul échange que nous parviendrons à avoir avec la bourgmestre depuis l'annonce de son plan de redressement budgétaire. 40 licenciements et des primes de fin d'année rabotées de moitié.
3: Nous avons travaillé pendant des mois et des mois, jour et nuit, pour boucler un budget. Malheureusement, avec la situation financière, avec le report des charges du fédéral vers la commune, nous avons alors à ce moment-là une seule alternative qui était celle d'envisager donc des licenciements.
2: Pour boucler le budget, il a fallu trouver 4 millions d'euros. Et pour y parvenir, les primes de fin d'année seront divisées par deux. Cela fait 2 millions d'économies. Mais la mesure la plus douloureuse, ce sont ces 40 licenciements au sein de la commune et du CPAS qui devraient permettre d'économiser 2 millions d'euros en 2027. Des licenciements qui accentuent la pression sur le personnel communal déjà en sous-effectif à Molenbeek.
4: Ce n'est pas toujours au personnel à endosser la responsabilité de toutes les erreurs qui ont été commises par le passé. Le personnel est dans un climat qui vit dans un climat anxiogène. Il y a des pleurs, il y a des cris. Il y avait des personnes qui avaient prévu également aussi des perspectives telles qu'on me disait encore hier, mais moi je viens d'acheter une maison, je viens de contracter un crédit hypothécaire. Je fais comment maintenant si c'est moi ?
2: Une détresse que l'échevin du personnel dit comprendre. Mais avec un tiers du budget communal qui sert à payer des facture au fédéral, la commune ne peut plus survivre. Molenbeek entame aujourd'hui des négociations avec la région et le fédéral pour plus de financement.
3: Nous voulons en fait que ce soit la dernière fois que l'on puisse prendre ce genre de mesures, mais qu'on est obligé pour en fait ouvrir la porte des négociations avec le régional et le fédéral.
2: Les personnes concernées par ces licenciements recevront un recommandé d'ici la fin du mois. Le budget sera quant à lui présenté au Conseil communal le 24 juin prochain. La région aura 40 jours pour le valider.
0: Et ce jeudi, le leader d'extrême droite du Rassemblement national en France, Jordan Bardella, est à Bruxelles. Ce soir, il est invité par le Vlaams Belang au Parlement flamand. On rejoint Myriam Ladici sur la place Madou. Myriam, un rassemblement est organisé en ce moment pour protester contre la tenue de l'événement.
5: Oui, sur place, des antifas, mais également une quarantaine de représentants d'organisations comme Greenpeace ou encore la FGTP. Pour l'instant, ils sont à peu près une 150 pour l'instant. Tous sont venus manifester ici avec un message, c'est s'opposer à la venue de Jordan Bardella. Ils dénoncent surtout le lieu qui est choisi pour l'accueillir, à savoir le Parlement flamand. Selon les manifestants, eh bien, c'est symbolique puisque l'invité au Parlement

0: Le Parlement flamand s'est lui donné une tribune malgré le cordon sanitaire en vigueur. Pour en parler, je vous propose justement d'en parler avec mon invitée qui est Néna, une militante antifasciste. Néna, concrètement, pourquoi vous vous opposez à cette venue ?
1: On s'oppose en général à la venue de tout fasciste à Bruxelles et particulièrement à Jordan Bardella qui fait partie président du RN, parti qui stigmatise, qui poursuit les personnes racisées, les femmes, les minorités de genre. Et pour nous, c'est juste pas possible de l'accueillir dans une institution, quoi.
0: Et justement, le timing aussi, il est particulier, c'est ça ?
1: Oui, enfin là, ça se plaque très bien dans l'agenda politique français avec leurs élections en 2027. Et puis, c'est encore recréé cet international fasciste.
0: Merci beaucoup, Néna, pour toutes ces précisions. Alors, on le rappelle, Jordan Bardella et le Vlaams Belang se retrouveront à 20h au Parlement flamand. Là-bas, le président du Rassemblement national va livrer un discours dans lequel interviendra également Tom Van Grieken.
2: Et Mariam, la sécurité a été renforcée pour la rencontre.
0: Oui, déjà ici, place Madou, il y a un fort dispositif policier. Mais plus globalement, la ville de Bruxelles a également renforcé son dispositif dans le périmètre autour du Parlement flamand, donc la zone neutre. C'est une zone concrètement où il est interdit de manifester, sauf cas exceptionnel. On apprend également cet après-midi que deux stations de métro ont également été fermées, donc celle de Madou et de Parc, mais aucune confirmation pour l'instant s'il y a bien un lien avec cette manifestation ici.
2: Merci à vous, Mariam, en direct donc de la place Madou. Je vous le disais en titre, ce sera bientôt la fin des trottinettes électriques en libre-service à Bruxelles. Dès le 1er janvier 2027, il ne sera plus possible de les utiliser. Le gouvernement bruxellois évoque l'augmentation des accidents liés aux trottinettes et leur usage de plus en plus fréquent, dans les milieux de la drogue notamment.
3: Vous n'en verrez bientôt plus à Bruxelles les trottinettes électriques en libre service, moyen de transport prisé dans notre région. Dans 6 mois, c'est fini.
4: Je pense pas que ce soit une solution parce que ça aide quand même beaucoup de personnes qui en ont besoin dans différents contextes. Après, il y a quand même beaucoup d'accidents, donc je pense que c'est. Ouais, la solution serait peut-être de plus réglementer.
5: Moi, je trouve que c'est pas normal parce que c'est un moyen de locomotion comme les autres, comme les vélos, etc. Et je comprends pas pourquoi ça s'est interdit et pas les autres.
6: Il y a eu beaucoup de cas. D'accidents où des gens se font faucher sur les trottoirs et les gens ne respectent pas forcément aussi. Donc interdire, je trouve ça, c'est peut-être un peu fort, mais peut-être limiter et mettre des restrictions pour que les gens se sensibilisent.
3: Raison évoquée par le gouvernement, des accidents de plus en plus nombreux, le stationnement sauvage ou encore l'utilisation à des fins criminelles. Des arguments à relativiser pour cet opérateur qui accuse le coup.
7: Et c'est quelque chose sur lequel on a travaillé énormément ces dernières années et on pense aussi qu'il y a un amalgame qui est fait et qui n'est pas bien compris entre les trottinettes partagées et les trottinettes privées. Aujourd'hui, les trottinettes partagées, c'est un engin qui est extrêmement régulé. On est limité à 20 km/h maximum dans l'application, donc impossible d'aller plus vite. C'est aussi géolocalisé, donc ça empêche l'utiliser pour des activités criminelles.
3: L'autre opérateur, d'autres regrettent aussi la décision. Alors supprimer les trottinettes pour les remplacer par quoi ? Le gouvernement bruxellois compte remplacer les vélos par des vélos électriques dès octobre 2028.
8: Évidemment, si on veut utiliser le système vélo, on veut des vélos très prêts pour rouler à Bruxelles. Électrique, performante, légère, et on doit faire mieux. La raison pour laquelle on va renouveler le système, plus le système vélo, mais une succédaire qui va faire en sorte que les Bruxellois seront encore plus séduits pour rouler à vélo à Bruxelles.
3: En 2025, les Bruxellois ont utilisé les trottinettes pour 10 millions de trajets au total.
2: Le climat est tendu au sein de Perspective Brussels. Le personnel exprime ses craintes sur la fusion avec un autre organisme de la région, Urban Brussels. Une mobilisation s'est d'ailleurs organisée ce matin devant le siège de l'administration.
9: On est face à une situation de non-renouvellement du mandat de notre directeur général. Et donc pour assurer des missions de planification et vraiment de stratégie de long terme, c'est important pour nous d'avoir quelqu'un à nos côtés. Parallèlement à ça, on a des inquiétudes par rapport au budget, mais aussi, en fait, on aimerait avoir un espace de dialogue beaucoup plus construit avec notre tutelle. On travaille sur différents plans dans différents quartiers et de pouvoir savoir si ces plans, en fait, pour des raisons budgétaires, doivent être mis en stand-by, parce que

0: peut-être que ce soit clarifié.
1: Les travaux ont démarré pour la commission d'enquête du foyer Andorre-Lectoire. Plusieurs experts ont été auditionnés aujourd'hui. Le but est de faire la lumière sur les soupçons de clientélisme concernant l'attribution de logements sociaux. Claire Vermeulen et Charles Carpro ont assisté à cette première séance.
2: Prêter serment, un passage obligé pour les 15 membres effectifs, les 6 membres à la voix consultative et leurs suppléants de cette commission d'enquête. Ils ont 6 semaines pour faire la lumière sur les soupçons de clientélisme dans l'attribution des logements du foyer Andorre-Lectoire.
3: Nous avons un agenda serré. Lundi, mercredi, jeudi et en cas de besoin, le samedi. Moi, je suis vraiment disposé à travailler au finish 9h30 jusqu'à ce que les commissaires se fatiguent éventuellement.
2: Une première séance dédiée à l'audition de 6 spécialistes, sociologues et experts en logements sociaux. Objectif, donner aux commissaires des clés de compréhension.
4: On a eu même un cadre un peu plus large puisqu'on a fait un petit historique. On a peut-être même un peu débordé du sujet. Mais je crois que c'est vraiment intéressant de bien comprendre les mécanismes et l'évolution de cette politique depuis, finalement, on est remonté à 93, presque à la création de la région en 89. Et donc, je crois que c'est vraiment utile pour la connaissance du dossier.
2: Dès lundi, les discussions entreront dans le cœur du sujet, à savoir le foyer Andorre-Lectoire, sous la surveillance de 2 experts juridiques.
5: On s'y est engagé, quand on a lancé la commission d'enquête, de dire chacun son rôle et on se fera accompagner juridiquement pour respecter les prérogatives des uns et des autres.
2: Dans la majorité, certains souhaitent aller plus loin. Anders demande l'audition d'un expert en déontologie pour garantir un maximum de transparence dans les travaux. Autre point à déterminer, élargir ou non la commission d'enquête au dossier de l'agence immobilière sociale de Saint-Josse.
3: Et il y a des procédures qui prévoient nos fonctionnements, le règlement, si jamais un groupe venait en plénière avec une demande qui sera examinée en plénière, je n'exclus pas qu'il y ait une modification d'ordre du jour à la prochaine séance, par exemple.
2: Les commissaires se réuniront 3 fois par semaine jusqu'au 21 juillet. Reste encore à connaître l'ordre des personnes qui seront auditionnées.
1: On va parler immobilier à présent. Saviez-vous qu'un bien sur 2 à Bruxelles est acheté par une personne seule? C'est plus qu'en Wallonie et qu'en Flandre. Et la tendance est à la hausse dans la capitale. On écoute à ce propos Renaud Grégoire, le porte-parole de la Fédération du Notariat.
6: Le phénomène d'acquisition seule est plus fréquent dans les appartements. Et on sait que Bruxelles représente en termes d'appartements une grande majorité des ventes qui sont faites à Bruxelles. Pour le reste du pays, la majorité des transactions sont des maisons. Il y a beaucoup moins de normes, c'est très bien ainsi. Ça veut dire que je peux acheter seul le bien et y vivre avec un partenaire de vie. Je peux l'acheter seul et éventuellement louer pour faire une colocation dans le bien que j'ai acheté. Et donc, ce n'est pas parce qu'on achète avec... Les données que nous avons identifiées, ce sont les achats qui sont faits par une personne au moment de l'acte notarié, ce qui ne signifie pas pour autant que systématiquement ces personnes vont vivre seules.
1: Hier après-midi, un incendie s'est déclaré dans une brasserie de la place Jourdan à Etterbeek. Une importante colonne de fumée était visible dans le quartier. Le feu a pris dans la cuisine, mais a rapidement été maîtrisé. 3 membres du personnel ont été pris en charge par les secours. Aucun transport vers l'hôpital n'a été nécessaire. Une partie du restaurant est à présent inutilisable. Si je vous dis que la force soit avec vous, vous pensez très certainement à Star Wars. Eh bien, à Skarbek, un chirurgien dentiste a pris la devise au pied de la lettre. Il a transformé tout son cabinet sur le thème de la célèbre saga. Et le résultat est impressionnant.
7: On pourrait se croire dans un véritable cockpit d'un vaisseau spatial, mais nous sommes bien dans un cabinet dentaire. C'est dans cette pièce que les parcours de soins sont expliqués aux patients.
8: Grâce à ces écrans, en fait, c'est un effet waouh, mais quand on vient ici et qu'on clique, on arrive aux photos intrabucales du patient, ainsi que toutes les autres photos que l'on peut voir pour étudier le cas et expliquer le traitement spécifique que le patient a besoin.
7: L'entièreté du bâtiment est en fait construit comme une expérience immersive au sein de plusieurs univers de science-fiction. Celui de Star Wars, entre autres, à l'image de cette salle d'attente ou de réunion transformée en home cinéma.
8: Les patients, les petits patients, ou même les grands patients, je dirais même les adultes, de se dire « Ah, je vais passer une très belle expérience, j'ai un beau souvenir et ça va me donner encore envie de revenir avec moi, mes enfants, j'aurais pas besoin de les faire traîner pour venir se faire soigner chez le dentiste. »
7: La pièce maîtresse se trouve au dernier étage. Un magnifique bureau, tout en finesse, celui de Dark Vador lui-même. Le tout imaginé par ce designer.

0: C'est loin.
1: En voyant la posture du docteur Hammoudi de dos, que j'ai imaginé créer un intérieur inspiré de Dark Vador, parce que finalement, quand vous le voyez de dos, vous lui mettez une cape noire, eh bien, c'est Dark Vador. Et Dark Vador, au fond, c'est d'abord un grand gentil. Et l'idée était de donner ici un univers extraordinaire où Dark Vador lui-même se sentirait bien.
0: Pour mener à bien ce projet, Ismaël a dû se creuser la tête pour y incorporer les matières et les pièces les plus pertinentes.
1: Le challenge était de comprendre que si on imagine la personnalité de Dark Vador, ben il ne vit pas sur Terre, il vit dans un vaisseau. Et tout ce qui devait rentrer ici devrait pouvoir également trouver sa place dans un vaisseau. Et tout devait avoir une connotation avec la galaxie, qui est un petit peu le nom même du cabinet ici.
0: Un résultat réussi qui mettrait des étoiles dans les yeux à plus d'une personne que le responsable des lieux a envie de partager au public.
2: Souvent les gens me disent, mais pour qui t'as fait ça? En fait, à la base, je l'ai fait pour moi. Je suis un égoïste de la science-fiction, en fait. Et moi, je me suis toujours dit, si je me fais kiffer à moi-même, je sais que je peux partager cette passion et faire kiffer tout le monde.
0: Ainsi, les consultations ne coûtent ici pas plus cher qu'ailleurs. Les dentistes sont conventionnés et l'espace, qui se veut aussi en quelque sorte un musée, est disponible pour des visites.
3: Et ce soir, c'est le début de la Coupe du monde de football. Le coup d'envoi du match d'ouverture est donné à 21h au Mexique. La Belgique, elle, ne jouera son premier match que lundi prochain. Et pour supporter nos diables, on peut notamment compter sur Igor Lassiste, un enseignant bruxellois. À chaque grand tournoi, il sort un nouvel hymne amateur. Nous l'avons rencontré.
4: Jérémy va dribbler, Lukaku va marquer. Allez, les Diables Rouges, allez, les Diables Rouges, direction l'Amérique, pour un sacre historique.
5: Un rythme entraînant, des paroles percutantes et quelques pas de danse pour accompagner le tout.
4: Allez, allez, allez, allez, allez.
5: Direction l'Amérique, c'est le titre de la nouvelle chanson d'Igor. Mais avant de tourner le clip, il faut avant tout s'approprier les paroles, quitte à les écouter en boucle.
4: Oh oui, oui, les voisins, ils aiment bien. Les voisins, ils viendraient s'ambiancer avec moi.
5: Igor et les Diables Rouges, c'est une histoire d'amour qui a commencé depuis tout petit. En 2018, ce Bruxellois a une idée, créer un hymne pour chaque tournoi des Diables.
6: Cette année, c'est notre année, la coupe, on va gagner.
5: Igor garde de chacune de ses tenues précieusement. Pour Direction l'Amérique, le clip est encore en cours de préparation. Il sera disponible normalement pour le premier match des Diables. D'ici là, tout est prêt, du fond vert aux tenues.
4: Celles-ci, je les ai achetées je ne sais plus où, je ne sais plus quand, mais toute possibilité de mettre du noir jaune rouge dans le clip est bonne, évidemment. Alors, c'est plus rare que je sorte habillé comme ça. Mais bon, quand je joue au mini-foot, je les sors, évidemment.
5: Mais derrière cette passion pour les Diables, un travail conséquent.
4: Je crois que l'écriture, ça m'a pris un an. Alors, je ne mets pas un an à écrire sur mon bureau, mais je recueille des idées pendant un an. Et puis, le processus d'écriture, lui, va relativement vite. Il faut trouver du rythme dans la chanson.
5: Et pour trouver de l'inspiration, rien de mieux que d'aller directement sur le terrain.
4: Ah, la passion pour le foot, c'est depuis tout petit. Quand j'étais jeune, j'habitais à 600 mètres du stade d'Anderlecht. À chaque fois qu'il y avait des goals, j'entendais l'ambiance du stade dans ma chambre. Et puis le premier CD que j'ai reçu, c'était un CD du Grand Jojo, justement en 1994 avec la Coupe du Monde en Amérique.
5: Des souvenirs qui le bercent depuis tout petit. Mais cette année, Igor en est persuadé, les Belges gagneront la Coupe.
4: Alors, ma très pragmatique, plus longtemps les Diables jouent, plus mon hymne sera joué aussi. Et donc, j'espère la victoire finale. Et c'est un goal !
3: On espère aussi, évidemment. 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Voilà, c'est la fin de cette édition. Merci de nous avoir suivis. Dans un instant, bonsoir Bruxelles avec Fabrice Grosfilet. Il reçoit notamment le ministre des Affaires étrangères, Maxime Prévost. Je vous souhaite une excellente soirée et je vous dis à demain.

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4: L'histoire d'une jeune femme de 30 ans qui essaye de faire le deuil de son idole Johnny Hallyday. Et pour ça, elle va créer un groupe de reprises de Johnny exclusivement féminin.

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Bonsoir Bruxelles et bienvenue dans le magazine qui vous aide à capter l'actualité bruxelloise. Interview, débat, culture, nous sommes ensemble pour 40 minutes d'explication et de décodage. Il n'y aura plus de trottinettes partagées à partir de l'an prochain en région bruxelloise. Le gouvernement régional a décidé de ne pas renouveler les licences des opérateurs présents. Les trottinettes en libre service seront à l'avenir interdites. En revanche, les vélos partagés seront autorisés et un nouveau système est annoncé pour 2028. Nous serons en direct avec la ministre de la Mobilité, Elke Van den Brand, dans un instant. Il est l'homme qui a transformé le CDH en engagé avec une victoire électorale à la clé. Maxime Prévost explique les dessous de cette transformation dans un ouvrage consacré à la remontada du parti centriste. Aujourd'hui ministre des Affaires étrangères, Maxime Prévost est donc notre invité ce soir. On évoquera aussi l'actualité dans les écoles et les possibles élargissements à venir de l'Union européenne avec lui dans quelques minutes. Les livreurs à vélo ne pourront plus être considérés comme des travailleurs indépendants à temps partiel. Et c'est une petite révolution dans ce secteur où on travaille souvent beaucoup pour gagner très peu. On essaiera de comprendre dans notre débat ce qui attend les livreurs dans les mois à venir. Et puis on terminera avec un roman signé Marek Alter, l'histoire d'un fonctionnaire français qui retourne sur les traces de son enfance à Amiens, mais qui se fait dérober dans le train une sacoche qui contient des documents ultra confidentiels. C'est un roman d'espionnage, mais qui sonde aussi le thème de l'antisémitisme. Marek Alter sera avec nous en fin d'émission. Nous allons donc tout d'abord parler de ces fameuses trottinettes partagées qu'on voit très souvent en ville et dont on a déjà abondamment parlé ces dernières années.

0: Et la décision est donc prise, c'est une décision du gouvernement bruxellois, interdiction de l'ensemble des trottinettes partagées à partir de janvier 2027. Les concessions actuelles ne sont donc pas prolongées et il n'y aura pas de nouvel opérateur. Bonsoir Elke Van den Brand, vous êtes la ministre de la mobilité du gouvernement, merci d'être avec nous. On est donc arrivé à la conclusion au sein de la majorité actuelle qu'il y avait plus d'inconvénients que d'avantages à maintenir ce type de déplacement en ville.
1: Surtout au niveau sécurité routière, on sait que les services d'urgence ont déjà tiré souvent la sonnette d'alarme. On voit qu'il y a un risque qui est 10 fois plus élevé à trottinette qu'à vélo pour avoir un accident avec des blessures graves, raison pour laquelle on a décidé de ne plus prolonger les trottinettes partagées. Par contre, les vélos partagés vont rester en service et le système vélo sera renouvelé pour avoir des vélos plus confortables, électriques et modernes.
0: Oui, ces trottinettes partagées, Elke Van den Brand, elles sont malgré tout très populaires, notamment chez les jeunes. Alors on sait que certaines communes, notamment Uccle, hein, la commune de Brézilliest, n'en voulait pas de ces communes partagées. Mais vous dites quoi aux jeunes qui les utilisent abondamment aujourd'hui? On pense notamment, il y a beaucoup d'étudiants ou de jeunes dans la vie active qui apprécient ces trottinettes.
1: Je comprends, il y avait un public qui l'utilisait et évidemment, ils vont être déçus de ne pas pouvoir continuer. D'autre côté, les services d'urgence, comme je viens de dire, ont fait plusieurs fois la sonnette d'alarme, alors il faut vraiment agir. Aussi, les personnes en situation de handicap, même avec les dropsomes, même avec tous les place, on constate qu'il y a resté trottinettes mal garées qui gênent les personnes à mobilité réduite, les personnes malvoyantes. Alors, pour des raisons comme ça, on est malheureusement obligé d'arrêter, mais on va séduire évidemment tout le monde à se déplacer à partir maintenant avec le vélo partagé. Alors, ceux qui utilisent ces trottinettes sont sur les vélos partagés. Le système vélo sera renouvelé avec des meilleurs vélos et les vélos partagés dans le free floating restent aussi dans les rues de Bruxelles.
0: Oui, les trottinettes individuelles, celles que leur utilisateur possède, elles restent autorisées, Elke Van den Brand. Alors on sait qu'au niveau fédéral, le ministre Jean-Luc Cruc, ministre de la Mobilité au fédéral, travaille sur un aménagement du code de la route avec peut-être le casque obligatoire. Mais vous ne craignez pas qu'il y ait de plus en plus de trottinettes privées, entre guillemets, et que celles-ci, ben, notamment, on ne peut pas brider la vitesse et qu'on risque malgré tout d'avoir un déplacement vers ce type d'engin qu'on ne contrôle pas vraiment?
1: Alors, ce sont des trottinettes privées où les gens sont, eux, propriétaires, connaissent leur véhicule. Je reconnais que c'est important aussi d'y travailler. Comme vous l'avez dit, Monsieur Cruc y travaille avec une port du casque obligatoire et aussi des contrôles plus élevés, de sorte que les trottinettes bridées privées qui peuvent rouler beaucoup trop vite sont aussi rattrapées, que les vendeurs de ce type de véhicules sont beaucoup plus contrôlés. Alors, il reste un travail. C'est un travail pour les niveaux fédéral. Au niveau bruxellois, on est compétente pour les vélos, les trottinettes partagées. Et là, on a décidé avec tous les éléments en main de ne plus continuer le contrat des trottinettistes partagés.
0: Ouais. Ouais, donc interdiction à partir de janvier 2027. Une toute dernière question, vous avez fait référence au vélo partagé que la région souhaite booster ou dont la région souhaite booster l'utilisation. Le système vélo actuel, il est donc prolongé jusqu'à fin 2028 et à ce moment-là, on aura un nouvel appel d'offres. Est-ce que vous pouvez nous garantir que les vélos partagés de demain en région bruxelloise, ils seront tous électriques, qu'ils seront un peu moins lourds et un peu plus maniables que ceux qui existent aujourd'hui? Et question subsidiaire, c'est la STIB qui les opérera ou on va faire appel de nouveau à une grande firme privée pour ces vélos du futur?
1: Alors, tout le monde qui a utilisé vélo récemment sait que ce sont des vélos lourds, qui ne sont pas agréables à rouler. On veut que ce soit une bonne expérience quand on veut l'utiliser. Le gros avantage du vélo, c'est un système pas trop cher, avec un abonnement annuel. Alors, on va garder un système qui est public, mais opéré par un partenaire privé comme aujourd'hui. Et je vous promets, avec des vélos électriques, ça c'est l'accord du gouvernement qu'on a fait aujourd'hui. Confortable, de bonne qualité, pour faire en sorte que rouler à vélo à Bruxelles avec le nouveau vélo soit une vraie expérience positive.
0: Ouais. Et ce nouveau vélo, ce sera un opérateur privé ou ce sera la STIB, Elke Van den Brand?
1: Ça sera sans doute un sous-traitant privé. Est-ce que ça soit la STIP ou Bruxelles Mobilité ou une autre administration qui va être gérer le contrat? Mais c'est un partenaire privé. Il y a beaucoup de partenaires privés qui sont là, mais avec un contrat dans lequel ils sont obligés d'offrir des tarifs réduits qui font en sorte que les utilisateurs ne payent pas trop et ont accès à un vélo abordable. Alors, c'est un service à la population, un service public, mais sans doute avec un sous-traitant privé.
0: Merci Elke Van den Brand. Donc Elke Van den Brand, ministre de la Mobilité du gouvernement bruxellois, membre du Parti Groen, et donc la grosse.

0: information de la journée. C'est donc l'interdiction des trottinettes partagées à partir de 2027 en région bruxelloise. On va accueillir notre invité suivant, c'est Maxime Prévost. Bonsoir.
1: Bonsoir.
0: Ministre des Affaires étrangères, membre des engagés. On vous accueille à l'occasion de la parution d'un livre, Maxime Prévost. Ça s'appelle L'homme d'une remontada. C'est un livre écrit par notre confrère Vincent Liévin, à qui vous avez accordé toute une série d'entretiens qu'il a complété avec tout un travail d'enquête sur la transformation du CDH en mouvement Les Engagés et sur la victoire électorale qui a suivi, c'était en 2024. Pourquoi est-ce que vous acceptez de raconter tout ça, y compris les coulisses de la formation de cette nouvelle formation politique? Ça ne doit pas rester secret, les astuces de marketing et de fabrication de programmes d'un parti?
1: Non, alors au départ, je ne me suis pas réveillé un matin en me disant que j'allais faire un ouvrage sur le sujet. C'est Dimitri Kenes, des éditions qui portent le même nom, qui est venu me trouver en disant, mais finalement, dans le paysage politique, la remontada que les engagés ont réalisée en partant en 2019 du plus mauvais résultat électoral des 30 dernières années pour arriver finalement au meilleur résultat des 30 dernières années 5 ans plus tard, c'est qu'il y avait quelque chose de particulier qui s'était passé. Et donc l'objectif, ce n'était pas de faire un bouquin qui fasse le plaidoyer pour dire que nos idées étaient les meilleures et les plus belles, les plus fortes. C'était de pouvoir au contraire, depuis les coulisses, comprendre comment ça s'était passé. La traversée du désert, quand le choix de l'opposition est fait, quand évidemment certains qui étaient près de nous, pas pour des questions très favorables, plus alimentaires, parce qu'ils voulaient des mandats ou autres, ont commencé à déserter, où certains militants nous ont tourné le dos, et puis au contraire, où on a poigné dans cette volonté de réinventer un projet de société plutôt que simplement incarner un héritage. Et le choix du nom, le choix des couleurs, comment les choses sont passées, les accros qu'on a connus.
0: De l'orange au turquoise. Hein.
1: Voilà, ouais. Tous ces accros-là sont racontés en anecdote, mais aussi avec une dimension de vie personnelle.
0: Alors
1: qui
0: on apprend beaucoup de choses, y compris pour un journaliste politique comme moi. Par exemple, notamment comment vous avez monté une grande enquête d'opinion, une sorte de grand sondage sur les attentes des électeurs belges, où vous êtes avancé un petit peu masqué, hein. On pensait que c'était pour la politique française. L'exploitation des data, c'est aujourd'hui au cœur de la réflexion politique?
1: Bon, on sait que les données, c'est quelque chose de très important, mais ici, en l'occurrence, on voulait éviter qu'il y ait une sorte de fuite précoce des noms potentiels que nous allions pouvoir adopter. Tout le monde savait que le CDH était en mutation. Et donc, pour éviter de se dévoiler trop vite, nous avons effectivement prétexté que c'était un candidat potentiel à l'élection républicaine
0: en France
1: à l'élection présidentielle, qui, pour lui ne pas être détecté, venait tester les noms en Belgique. Et c'est comme ça qu'on a pu prendre un petit peu la température entre les différentes propositions, y compris parfois les plus farfelues que certains communicants nous avaient suggérées.
0: Ouais. Et donc là, on a fait valider que ce nom-là était le plus adéquat pour le projet. On part d'un parti historique belge, le PSC, le Parti Social Chrétien, un des piliers de la nation belge, transformé en CDH déjà par Joël Milquet, avec qui vous avez travaillé, hein, en étant jeune en politique, et retransformé en engagé par Maxime Prévost. Rien de secret, tout se transforme, c'est la même chose du début à la fin, on a changé l'étiquette, ou vous avez tourné le dos à ce qu'était le PSC d'autrefois?
1: Non, on n'a pas changé que l'étiquette, c'est pas une question que de branding, c'est d'abord un changement de fond, oui, de vision de société. C'est pour ça que ça a pris 2 ans pour le travailler, on n'a pas fait ça sur un carton de bière au coin d'une table.
0: Dans ce livre, vous parlez régulièrement d'un parti qui doit être plus ouvert, peut-être plus progressiste. Ça veut dire que vous avez déplacé le curseur sur l'axe droite-gauche ou pas?
1: Mais moi, ce que je voulais, c'est éviter, sans renier ce que nous fûmes, mais ne pas simplement proposer aux citoyens un projet qui était basé sur hier. La vocation d'un parti politique, c'est de pouvoir tenir compte en lucidité des réalités d'aujourd'hui, des défis de demain. Et donc, c'est là que la transformation s'est faite. On a senti que des éléments devaient être changés sur notre positionnement socio-économique, sur les questions socio-culturelles, sur les questions éthiques ou philosophiques. Nous restons évidemment défenseurs du droit à chacun d'avoir une opinion religieuse ou philosophique ou bien de ne pas en avoir, mais nous n'estimons plus
2: que c'est à la foi de devoir guider l'action publique. La loi est au-dessus de la foi. Ça appartient au champ de l'intime de chacun. C'est d'ailleurs pour ça que sur les questions éthiques, chacun peut se positionner parmi nos parlementaires.
0: Il y a désormais liberté de vote pour les parlementaires.
2: Sur les questions socio-économiques, on entendait bien, on sentait bien dans la population qu'il y avait aussi, par exemple, sur la limitation des allocations de chômage dans le temps, qui était dans notre manifeste, une aspiration à arrêter ces CDI illimités au chômage.
0: Oui, alors la fin de l'ouvrage raconte...

0: compte aussi ce qui s'est passé après l'élection de 2024, les négociations avec Georges-Louis Boucher, notamment en Wallonie à la Fédération Wallonie-Bruxelles, comment on nomme les ministres aussi, qui vous appelez, comment ça se passe, la place de vos collaborateurs, Audrey Jacquier, par exemple, votre attachée de presse, qui est assez présente, on le découvre dans le livre, elle vous accompagne dans beaucoup de choses, les relations que vous avez entretenues avec Joël Milquet, avec Benoît Lutgen, votre prédécesseur, Céline Frémaux aussi, par exemple, à Bruxelles. Dans la première partie de l'ouvrage, c'est beaucoup moins politique, Maxime Prévost. On apprendra, et je pense que beaucoup de monde l'ignorait, que vous avez perdu votre papa très jeune, que ça a été une épreuve. Vos relations avec lui ont été un petit peu compliquées. Ça fait partie aussi de votre engagement et de votre caractère, ces moments-là douloureux ?
1: Oui, je crois qu'incontestablement, on est tous le fruit de notre histoire. Et donc, ce que l'on vit de bien ou de plus douloureux, ben, nous façonne un petit peu au burin. Et moi, c'est ce qui a permis aussi de façonner ma personnalité avec ses qualités, ses défauts, ma conviction, mon envie de rassembler, mon envie aussi de pouvoir faire, obtenir des résultats. Et c'est vrai que l'éditeur souhaitait aussi qu'il y ait cette dimension un peu plus personnelle.
0: Oui, il raconte même l'éditeur qui vous a fait, à vous et Vincent Liévin, refaire le livre. C'est-à-dire que la dimension humaine n'était pas assez présente à son goût.
1: Mais c'est-à-dire qu'il avait découvert une interview que j'avais pu donner dans le Paris Match et dans la Libre, ce que je faisais peu, en me dévoilant un peu plus personnellement, en expliquant effectivement la perte de mon père dans un crash d'avion. Et donc, il a dit, mais il faut que l'on puisse aussi connaître l'homme, sa trajectoire personnelle. Comment est-ce que finalement Maxime Prévost est arrivé en politique alors qu'il n'est pas fils d'heure, que rien ne le prédestinait à ça. Moi, je voulais au départ aller à l'école royale militaire, donc rien à voir. Parce que c'est aussi ce parcours-là qui permet de comprendre pourquoi je suis aussi sensible ou mobilisé sur des grands enjeux comme les familles monoparentales, la question de la défense du handicap, tous des éléments qu'on croise dans notre parcours de vie. Et donc, c'est une manière de mieux comprendre aussi, à travers mon parcours personnel, cette épopée humaine et politique assez inédite.
0: Alors, je voudrais qu'on parle quand même de la situation actuelle des engagés, Maxime Prévost. On est quand même un petit peu en pleine tempête avec l'adoption du décret programme en Fédération de Bruxelles qui a mis beaucoup d'enseignants et d'élèves maintenant dans la rue. Ça vous inquiète, ça, après la remontada de 2024, il risque d'y avoir une sanction, une désillusion en 2029 pour les engagés ?
1: Alors, ça ne m'inquiète pas parce que j'accepte en faisant la politique l'augure que l'on puisse à un moment donné, parce qu'on prend des décisions courageuses, bah, déplaire et donc aussi être sanctionné politiquement. Moi, je ne trouve pas que la noblesse de la politique, ce soit d'essayer de préserver son capital électoral entre deux scrutins et donc de ne pas faire de vagues, de ne vexer personne.
0: Ouais. Mais c'est un électorat quand même sensible pour les engager, le monde enseignant.
1: Bien sûr, mais c'est vrai. Et l'enseignement reste chevillé à notre ADN et c'est précisément pour ça que nous avons décidé d'accepter de prendre ces mesures pour pouvoir
0: redonner...
1: Est-ce
0: qu'il n'y a pas eu une erreur, Maxime Prévost, dans l'accélération du processus de vote? Le fait de ne pas respecter ce délai de 84 heures qui a été perçu comme un délit de démocratie ou un passage en force, suivant les expressions employées par les manifestants.
1: Si vous voulez mon opinion, je ne pense pas que c'était la meilleure inspiration politique du moment, mais je peux la comprendre, parce qu'à un moment donné, l'opposition faisait feu de tout bois pour empêcher un vote, non pas empêcher un débat. Ça fait des semaines et des semaines que le sujet était débattu. Mais à un moment donné, la démocratie, quand on débat, c'est aussi le moment où on décide, où on
0: tranche. Ça a donné l'impression que vous ne respectiez plus les règles.
1: En tout état de cause, ça a surtout permis, je pense, et c'est vrai que j'aurais préféré qu'on respecte le délai, et Benoît Dispal l'a expliqué ici, mais je crois surtout que ça ne doit pas occulter le fond de l'enjeu du dossier. Si nous avons fait ces réformes à l'égard de l'enseignement, c'est pas parce que tout d'un coup, nous n'aimons pas les enseignants. C'est précisément parce que la défense de l'éducation est chevillée au corps des engagés que nous voulons garder demain les moyens budgétaires nécessaires pour un enseignement de qualité, correctement financé, mais on ne peut pas continuer aujourd'hui d'emprunter pour payer une série de services clés, y compris une part des salaires des professeurs. C'est comme si vous deviez emprunter pour chaque jour, chaque mois, payer votre loyer d'habitation. Ce n'est pas possible. À terme, c'est l'asphyxie. Et donc, pour préserver les fondamentaux en aide à la jeunesse, en enfance, en éducation permanente, en enseignement supérieur ou fondamental, mais il nous fallait pouvoir accepter de recalibrer un peu la trajectoire budgétaire, mais dans le respect, bien sûr, des citoyens. Peut-être a-t-il manqué un peu de concertation. Ça a crispé. Je crois aussi que la marmite était en train de bouillir depuis longtemps. Je rappelle que les syndicats avaient quitté la table de discussion déjà à l'époque de Mme Désir, ministre socialiste. Donc ce n'est pas propre à ce gouvernement, mais probablement qu'il y a eu à un moment donné la soupape qui a sauté.
0: Voilà, et que maintenant ça explose. Je voudrais m'adresser au ministre des Affaires étrangères pour terminer. On parle beaucoup d'élargissement, et en particulier d'un potentiel élargissement de l'Union européenne à l'Ukraine. C'est écrit dans les astres que les Ukrainiens vont intégrer à un moment peut-être l'OTAN, peut-être l'Union européenne ou pas.
1: En tout cas, ils doivent.

0: en avoir la possibilité. C'est certainement pas Moscou qui doit dicter ce que le peuple ukrainien peut faire, avec qui il souhaite travailler, auprès de quelle alliance il souhaite s'intégrer. Maintenant, nous avons toujours défendu une approche à la fois de solidarité de l'Ukraine, mais aussi d'élargissement de l'Europe basée sur le mérite. Il y a toute une série de règles, notamment d'état de droit, d'anticorruption.
1: Donc il faudra que les Ukrainiens remplissent ces critères.
0: Bien entendu, il n'y a pas de fast track avec un passage par la bande des pneus crevés. Ce serait d'ailleurs un mauvais signal par rapport à tous les pays des Balkans qui, eux, font des efforts parfois depuis plus de 20 ans. Mais je serais content, en tout cas, que lundi, nous puissions, avec mes collègues ministres des Affaires étrangères, adopter formellement l'ouverture des discussions qui vont concerner notamment l'Ukraine et la Moldavie.
1: Donc ça devrait se faire lundi. La France, mais aussi l'Allemagne, donc la Belgique, enfin un certain nombre d'États recommandent maintenant qu'on adopte un petit peu, qu'on change un petit peu ces procédures d'adhésion, et notamment qu'il y ait une clause de non-régression pour les futurs États membres. Ça veut dire que si ces pays reculent sur l'état de droit, on les sanctionne tout de suite. Ouais. C'est l'affaire Viktor Orban qui enseigne de faire comme ça ?
0: Clairement. Clairement, ce que nous avons vécu avec la Hongrie, qui a plusieurs fois chamboulé le respect de l'état de droit,
1: avec du chantage,
0: a été un problème. Et donc le blocage permanent sur certaines décisions en contrepartie de la levée de certains fonds importants, c'est un élément de chantage qui ne peut plus se reproduire. Et donc c'est vrai que comme on ne sait pas changer le traité pour le passé, faisons en sorte que pour les nouveaux adhérents à l'Union européenne, dans quelques années, il puisse y avoir des mécanismes de souplesse qui permettent d'éviter qu'un pays bloque tout le temps ou régresse sur les questions d'état de droit. Je pense qu'on doit revoir nos processus de décision pour qu'il y ait moins d'unanimité. Sinon, on n'arrivera jamais à prendre des décisions majeures sur la scène internationale et on n'arrivera pas à être la puissance géopolitique que l'Union européenne doit pouvoir être.
1: Ça doit rester un projet politique, l'Union européenne.
0: Bien entendu.
1: Ce n'est pas un club de pays qui ont juste abaissé les barrières douanières.
0: Certainement pas. Et effectivement, si nous voulons être une puissance géopolitique, nous devons aussi peser sur le plan économique, mais ça doit être aussi un projet de valeur, un projet de démocratie, un projet social, un projet de cohésion fiscale, beaucoup plus d'ailleurs que ça ne l'est aujourd'hui. Si nous ne sommes pas demain mieux armés pour être une puissance militaire et pas seulement une puissance économique, nous ne serons pas une puissance géopolitique. Et si nous ne sommes pas à la table des discussions pour les grands conflits internationaux, c'est que souvent nous risquons d'être au menu. Et ça, c'est pas la perspective que nous souhaitons. Il faut une Europe forte. C'est un magnifique projet que beaucoup de pays d'ailleurs souhaitent rejoindre et certainement pas fuir.
1: Merci, Maxime. Maxime Prévost, merci d'avoir été avec nous. On va s'intéresser aux livreurs à vélo maintenant. Il va y avoir du changement de statut pour eux, le statut de travailleurs de l'économie collaborative par lequel passe aujourd'hui la plupart des grandes plateformes, va s'arrêter. On va voir avec nos invités dans un instant ce que ça pourrait concrètement signifier pour les livreurs concernés. Introduction au débat, Jamila Saïdi Mrabet.
2: La décision a été annoncée ce lundi par le ministre des Finances Yann Yambon en réponse à une question parlementaire. Après 8 ans d'existence, les coursiers d'Uber Eats et de Deliveroo ne peuvent plus travailler sous le statut dit peer-to-peer ou économie collaborative. Les relings fiscaux qui permettaient ce système sont arrivés à échéance et ne seront pas renouvelés. À première vue, le régime avait de quoi séduire. En Belgique, 85% des coursiers pouvaient compléter leurs revenus avec une fiscalité très avantageuse, un impôt d'un peu plus de 10% sans cotisation sociale. Mais ce dispositif avait été conçu pour des activités occasionnelles entre particuliers et non pas pour des livraisons organisées quotidiennement par de grandes plateformes internationales. Le système comportait aussi plusieurs limites. Les revenus étaient plafonnés à près de 7 900 € par an, pourboire compris. Au-delà, les gains pouvaient être qualifiés en revenus d'indépendants avec d'importants redressements à la clé. Fin 2023, la justice avait également remis ce modèle en question. La Cour du travail a estimé que Deliveroo ne démontrait pas l'absence de lien d'autorité avec ses coursiers et que la relation de travail devait être requalifiée en contrat salarié. Désormais, les livreurs devront exercer comme indépendants ou salariés, une évolution qui met fin à une zone grise juridique, mais qui soulève aussi une question : combien de coursiers pourront encore rentabiliser leur activité dans ces nouvelles conditions ?
1: Jamila Saïdi Mrabet avec nous en plateau. Martin Willems, bonsoir. Vous êtes syndicaliste à la CSC, donc le syndicat chrétien. Et à côté de vous, on accueille également Sophie Remouchamp. Vous êtes avocate spécialisée en droit du travail. Merci à tous les deux. Je commence peut-être avec vous, Martin Willems, parce qu'il y a donc eu cette annonce de Yann Yambon au Parlement. Quand est-ce que ça va changer précisément? Il annonce donc la fin d'un statut très particulier, hein, qui est celui de l'économie collaborative, on va y revenir, mais le calendrier, il est clair pour vous? On sait quand ça change
3: Non. Il n'est pas clair, non. D'abord, il n'a pas annoncé la fin du régime de l'économie collaborative, il a simplement annoncé que les rulings qu'avait fait...
1: Donc l'avantage fiscal qu'on accorde aux entreprises concernées, oui.

0: Le ruling, c'est quand l'entreprise n'est pas sûre de pouvoir utiliser cette niche fiscale, elle demande une décision anticipée. Avant, ça s'appelait les décisions anticipées au ministère des Finances. Il a simplement dit que ces rulings arrivaient à échéance. Maintenant, les plateformes n'ont pas besoin de ruling pour utiliser le régime. Et en fait, ça fait depuis, comme l'a dit le reportage, depuis fin 2023 qu'il a été confirmé par la justice que de toute façon, ce régime fiscal particulier ne pouvait pas s'appliquer dans cette activité. Maintenant, quand est-ce qu'il va terminer? On n'en sait rien.
1: C'est-à-dire que ceux qui ont annoncé la fin de ce statut ont crié victoire un peu trop vite pour vous?
0: Je ne sais pas qui a annoncé la fin du...
1: Des parlementaires au Parlement fédéral, par exemple.
0: Du Parlement fédéral, Mme Annia Van Robbeis a promu... Députée pour Voreuil, a promu une résolution qui a recueilli la majorité du Parlement pour mettre fin aux abus du régime. Pas pour mettre fin au régime, pour mettre fin aux abus du régime. L'utilisation par les plateformes qui ont été décrites dans le reportage est un des abus.
1: Pour l'instant, on va devoir rester prudent.
0: Je crois qu'il faut rester prudent et en tout cas bien savoir, contrairement à ce qu'a dit le reportage, que c'était pas pour les livreurs, que c'était pas une situation avantageuse. Alors c'était un régime fiscal favorable, mais sous prétexte de ce régime fiscal favorable, on les payait que quelques euros. Les personnes qui mettaient finalement l'avantage fiscal dans sa poche, ce sont les plateformes.
1: Ouais. Une toute dernière question, combien de livreurs à vélo aujourd'hui à Bruxelles? On peut estimer un chiffre ou c'est compliqué?
0: Oui, on peut estimer qu'il y a 30 000 livreurs, alors c'est pour l'ensemble de la Belgique, mais une grande partie de ceux-là à Bruxelles, qui sont sous le régime de l'économie collaborative. Il y en a encore une partie en plus sous statut indépendant, on y viendra.
2: Alors Sophie Remouchon, qu'est-ce qui change concrètement aujourd'hui pour un livreur Deliveroo Uber qui travaillait sous le régime peer-to-peer?
3: Mais a priori, rien ne change. Donc,
2: ce régime leur permettait quoi?
3: D'accord. Le régime existe toujours, la loi existe toujours. Ce qui n'existe plus, c'est le fiat qu'a donné l'administration fiscale alors que les conditions n'étaient pas remplies et qu'ils leur ont donné la décision anticipée. Donc ils leur ont dit, ok, pendant au moins 5 ans, nous on considère que vous êtes dans les clous en utilisant le régime fiscal de l'économie collaborative. Donc on sait qu'il y a un problème avec ça, parce que quand on regarde les conditions et qu'on regarde l'activité, on voit directement que ni Deliveroo ni Uber Eats y rentrent dedans. Ça a été constaté par le tribunal du travail, ça a été constaté par la Cour du travail. Ça n'a rien changé. Donc maintenant, le ruling n'est plus là puisqu'il atteint la date de péremption de 5 ans. Dont acte. Alors, ce qui changerait pour les coursiers, c'est qu'enfin, ces plateformes appliquent le droit social, donc donnent des contrats de travail à ces travailleurs et appliquent les règles du droit du travail.
2: Alors, vous le dites justement, la Cour du travail a considéré en 2023 que les coursiers étaient assimilés à des salariés. Pourquoi exactement, sachant que pour les plateformes, ils sont considérés un peu comme des indépendants, où ils sont libres de leurs horaires, etc.
3: Donc, la théorie des plateformes, c'est que comme ils ont la liberté de se connecter quand ils veulent à la plateforme qui va donner du travail, ils ne sont pas subordonnés, ils ne travaillent pas sous l'autorité de la plateforme. Et c'est l'analyse qu'ont fait les juridictions du travail ainsi que la commission de la relation de travail, tout le monde va dans le même sens, c'est que quand on regarde les règles juridiques, on arrive au constat que non, il y a bien une autorité exercée sur ces livreurs. Donc avec les systèmes de présomption, enfin je dirais le droit désigne la qualification de cette relation de travail qui est une relation subordonnée, soumise à l'autorité de la plateforme. Et quand on a cette subordination dans une relation de travail, on a de facto un contrat de travail. Donc ce que les juridictions du travail ont dit, c'est que vous ne pouvez pas organiser un service sur lequel vous exercez votre autorité sur les livreurs et en même temps refuser d'endosser le costume du patron, le costume de l'employeur.
2: Alors Martin Willems, ça fait quand même un petit moment que les syndicats réclamaient la fin de ce régime. Pourquoi exactement?
0: Parce que c'est une possibilité de travailler dans laquelle on n'a aucune sécurité sociale. Donc c'est très bien quand on fait un petit peu d'économie collaborative en plus d'un travail principal, mais lorsqu'on ne fait que cette activité, en fait, il faut savoir quand on travaille dans le régime de l'économie collaborative, on n'est ni salarié, bien sûr, ni même indépendant, et donc on n'a aucune sécurité sociale. Donc on ne crée pas de congés payés, on ne bâtit rien pour la pension, on n'ouvre pas le droit au chômage, pas de droit de soins de santé non plus, donc c'est très problématique. Donc on a demandé sa suppression, ou qu'on le limite aux personnes qui ont un travail principal.
2: Comme un indépendant complémentaire ou un flexi-job?
0: Par exemple, voilà. Oui.
2: Et est-ce qu'on peut dire justement que, parce qu'on parlait justement de loi, est-ce qu'on peut dire que les grandes plateformes ont un peu profité de ce flou juridique pendant ces 8 ans?
0: Bien sûr.

appliquer la loi, la réaction de l'État, elle est plus que faible. Alors oui, les syndicats sont allés avec les travailleurs devant les juridictions du travail qui ont fait leur boulot, mais ça ne concerne qu'une poignée de personnes.

0: régule et qui les oblige à appliquer la loi.
1: Sophie Remouchon, est-ce que ça veut dire que l'État laisse faire, faillit à sa mission de régulation et qu'il y a une sorte de permissivité accordée à ces grandes multinationales qui sont présentes chez nous ?
0: Sans doute que les systèmes de contrôle ne sont pas assez efficaces par rapport ouais. à la manière dont ils se déploient.
1: Volontairement ou involontairement ?
0: Je ne sais pas, parce qu'on a des gens de bonne volonté du côté de l'ONSS, qui est l'acteur principal qui pourrait remettre l'église au milieu du village. Il y a beaucoup de bonne volonté, ils font participer à tous les procès, ils font des enquêtes, mais dans les faits, il y a pas de, on ne voit pas l'aboutissement de ça. Parallèlement, l'économie, le régime d'économie leur permet d'avoir leur activité, parce que entre 85 et 90% des coursiers jouent dans ce système-là. Si ces gens devaient payer les cotisations de sécurité sociale des travailleurs indépendants, sans doute qu'ils n'auraient pas le volume.
1: Oui, et donc, ce serait une autre histoire et on devrait facturer autre chose aux consommateurs.
0: Mais donc, d'un autre côté, depuis 2023, depuis 2021, on sait qu'il y a un problème avec l'application de ce régime-là, et jusqu'à présent, il n'y a pas eu d'initiative, en tout cas du côté du ministre des Finances, pour arrêter.
1: Ce statut d'économie collaborative, si on enlève les livreurs, il sert vraiment à d'autres catégories de travailleurs, on va appeler ça comme ça ?
0: Ça, c'est une très bonne question. Quelles sont les vraies plateformes de citoyens à citoyens ? Il y en a peut-être qui existent. L'idée, c'était par exemple, vous avez une guitare, vous voulez donner des cours de guitare, vous allez donner des cours de guitare à la voisine, vous allez tendre la pelouse.
1: Et ça existe ? Ça représente numériquement quelque chose ou pas à votre connaissance ? Monsieur Willems, on n'a pas d'idée ?
2: On n'a pas d'idée, non. C'est très difficile à dire. L'administration fiscale pourrait le dire, puisqu'il y a des déclarations. Il doit y avoir une déclaration chaque année des plateformes qui utilisent ce système pour chaque travailleur à l'administration fiscale.
3: Et si on met fin justement à ce régime P2P, est-ce que ça signifierait, si je comprends bien, que les livreurs devraient être indépendants ? Et si oui, est-ce que ça sera viable pour eux ?
0: Non,
3: si c'est que pour travailler quelques heures.
0: Donc, le régime fiscal est un régime fiscal. Il ne détermine pas la nature de la relation de travail. Est-ce que c'est un salarié ou est-ce que c'est un travailleur autonome qui gère lui-même, enfin, qui n'a pas d'autorité sur lui et dans lequel cas il est dans le statut social des travailleurs indépendants. La façon dont fonctionne le modèle de fonctionnement de ces plateformes, tant Uber Eats que Deliveroo, qui a été analysé par les juridictions du travail et la CRT, tout le monde arrive à la même conclusion. Il subordonne les travailleurs. Donc, en fait, il n'y a pas de choix. La loi, si on veut l'appliquer, ils doivent tous avoir un contrat de travail. Il n'y a pas d'indépendant dans le service de livraison organisé par Uber Eats et Deliveroo.
1: Martin Willems, la loi, si on veut l'appliquer, ça veut dire qu'on doit requalifier toutes ces collaborations en contrat de travail, si je comprends bien ce que dit Maître Remouchon. C'est le prochain combat des organisations syndicales comme vous, et vous vous doutez bien que les grandes plateformes vont vous opposer un maximum de résistance.
2: Écoutez, ce n'est pas le nouveau combat, puisque c'est le combat qu'on mène depuis maintenant presque 10 ans. La première fois que la justice a dit qu'il y avait subordination et donc qu'il devait être salarié, c'était en 2021. Donc, et ça, après un procès qui a duré 2 ans et après 2 ans d'enquête par l'ONSS et l'Auditorat du Travail. Donc, c'est le combat de toujours parce que... Alors, on n'a rien contre le statut indépendant. Il y a une volonté d'autonomie des travailleurs, et ça, c'est très bien. Mais ils veulent aussi un bon salaire, ils veulent aussi un certain nombre de protections, ils veulent aussi que lorsqu'ils ont un accident du travail, ça soit couvert, ce qui n'est pas le cas dans le statut indépendant.
1: Une toute dernière question, ça gagne combien de l'heure à peu près un livreur ? C'est payé à la course, hein ?
2: Ça gagne... C'est très variable. Pourquoi ? Parce qu'on est payé que lorsqu'il y a des commandes, que lorsque la
1: plateforme... Parfois, on peut attendre très longtemps avant d'avoir...
2: des heures. Et donc, on a vu des périodes dans lesquelles des gens attendaient pendant 10 heures pour, à la fin des 10 heures, avoir gagné 30 euros sur la journée. Maintenant, lorsque les courses s'enchaînent, on peut gagner 8-9 euros par heure.
1: Merci beaucoup, Nicolas Willems de la CSC, Sophie Remouchon, avocate spécialisée en droit du travail. Merci d'être venu nous éclairer sur cette question. Puisque j'ai bien compris que le changement n'allait pas être radical ni immédiat, on aura sûrement l'occasion de vous réinviter pour reparler de ce dossier. On va parler littérature maintenant avec un roman qui s'appelle Le Juif. C'est une proposition de Marek Alter. On va faire un petit détour par les archives de BX1, plus exactement de Télé-Bruxelles à l'époque, puisqu'on va remonter à juin 2014. On est 2 semaines après les attentats contre le musée juif de Bruxelles. Et Marek Alter, cette année-là, accompagne une délégation d'imams venus de France pour témoigner leur solidarité avec les victimes de cet attentat. Terroriste.
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0: Voilà, Marek Alter qui nous rejoint en studio. On vient de vous entendre en 2014. Vous vous rappelez de ce moment-là, Marek Alter, après les attentats, l'attentat contre le musée juif de Bruxelles ?
1: Oui, oui, bien sûr. Je suis venu à Bruxelles, oui.
0: Ouais, vous avez 90 ans. Maintenant, la coexistence entre les grandes religions, hein, la religion juive, les catholiques, les musulmans, c'est la grande affaire de votre vie depuis longtemps ?
1: Ben écoutez, c'est tout ce qu'il nous reste à faire, puisque des idéologies laïques ont échoué. Fini, il n'y a rien. Et il reste, comme les hommes ne peuvent pas vivre sans espoir, ils s'accrochent à leur Dieu. C'est les mêmes. Sauf qu'il a des différents noms. Adonai, Seigneur, Allah.
0: Ouais. C'est le même Dieu. C'est le même Dieu pour vous.
1: Bien sûr. Ouais. Parce que le principe est le même.
0: Ouais. Alors, on va parler de ce roman qui s'appelle Le Juif, c'est aux éditions Fayard. On a un héros dans ce roman, un personnage principal. En tout cas, il s'appelle Jean-David Dupuis. Il est fonctionnaire au Quai d'Orsay, donc c'est le ministère des Affaires étrangères français. Et il va à Amiens. Il retourne sur les lieux de son enfance ou de son adolescence et on lui vole sa sacoche. On peut dire ce qu'il y a dans la sacoche ou c'est déjà trop pour le lecteur qu'on essaye de séduire ?
1: Allez-y, il y a des documents dans la sacoche, en effet.
0: Ouais. Et alors, cette sacoche va disparaître, c'est le point de départ de votre roman. On peut parler d'un roman d'espionnage ?
1: Non, c'est une quête d'identité. Parce qu'il faut... Ce n'est pas n'importe quel personnage. C'est un Picard né à côté d'Amiens, la plus belle... Et cathédrale gothique du monde que Proust admirait, qu'il appelait la Bible de Damien. Catholique, comme son père, son grand-père, etc. Et puis, pour des raisons médicales, on lui coupe son prépuce.
0: Ouais, il est circoncis, donc.
1: Il est circoncis. Et ses petits camarades de l'école, voyant ça, il dit « Tu es juif ». Il dit « Mais je ne suis pas juif ». « Mais si, tu es juif ». Et puis, ses regards des autres... Les marques pour toujours.
0: Ouais. C'est son surnom, le juif. On l'appelle comme ça. Ouais. Dans le début du roman, il y a une forme d'acceptation, hein, parce qu'il retrouve ses anciens camarades de classe ou camarades d'études. Hein, il y a une soirée, etc. Tout le monde l'appelle... ça ne le révolte pas.
1: Au début, on rigole. Ouais. Au début, c'est la rigolade. Ah, juif, musulman, etc. Mais dans la vie, il n'y a pas que de la rigolade. Il y a aussi la suspicion. Juif, ça draine derrière soi des préjugés.
0: Et c'est là
1: riche,
0: c'est...
1: l'argent, hein, Dreyfus. Hein.
0: On va y venir sur Dreyfus. La suite de l'histoire, c'est qu'effectivement, il y a ce préjugé et qu'on va penser que notre Jean-David Dupuis, il n'a peut-être pas perdu la sacoche, on ne l'a peut-être pas volé, et que ses documents secrets, ils ne sont peut-être pas partis par hasard. L'affaire Dreyfus, je rappelle, hein, condamné au bagne à vie pour avoir délivré des secrets militaires aux Allemands, fausse accusation. C'est pour ça donc que Jean-David Dupuis, dans votre roman, parce qu'il est juif, on le soupçonne. Il y a beaucoup de parallèles, en fait.
1: Il y a des parallèles, hein. Il y a quand même 100 ans de différence. Et à l'époque, il y avait Zola. Zola, Peggy, qui ont pris position pour un juif, c'est-à-dire contre l'antisémitisme. Or, à l'époque des Jean-David, notre époque, il n'y a pas de Zola. Il n'y a pas de Peggy.
0: Ça veut dire qu'il n'y a plus personne pour le défendre.
1: Exactement.
0: Ouais, le petit clin d'œil, hein, dans l'affaire Dreyfus... La contre-enquête qui va permettre, enfin qui aurait pu permettre d'innocenter Dreyfus, c'était le colonel Georges Picard, le commissaire qui mène l'enquête dans votre ouvrage. Il s'appelle également Picard, même si vous avez fait une petite liberté avec l'orthographe. Jamila Saïdi Emrabet.
2: Vous l'avez dit tout à l'heure, hein, donc le regard des autres l'a marqué. Est-ce qu'on peut dire que c'est ça qui façonne au final notre vie, notre parcours ?
1: Oui, c'est d'ailleurs la théorie de Jean-Paul Sartre. Quand je suis arrivé en France, j'avais 14 ans, 1950. Et c'est les premiers livres que j'ai lus, la réflexion sur la question juive. Et qui m'ont énervé. C'est un livre qui m'a énervé. Parce que d'après Sartre, on est ce qu'on est dans le regard des autres. Ça veut dire, si je suis juif, c'est pas parce que je me suis choisi comme tel. Parce que les autres m'obligent.

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